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Laurent Voulzy et Alain Souchon pour cette collaboration magique 1977, une idée à la base de Laurent Voulzy qui dit qu'on a toujours eh bien, des chansons qui jalonnent notre vie. Les producteurs des intéressés n'ont pas donné suite quand la production les a contactés par téléphone. Ils ont juste rappelé après quand le succès a été au rendez-vous pour eh bien, ce Rock Collection pour lequel Laurent Voulzy a passé beaucoup d'heures en studio. Il a tenu à faire tous les accords de guitare lui-même. Bonjour à toutes, bonjour à tous. Denis, heureux de vous retrouver pour R240, notre voyage dans les années 70, 80 et 90 avec les grands succès, les souvenirs, les titres oubliés et puis aussi toute notre série pour danser tout à l'heure. Pour le moment, eh bien, j'ai encore beaucoup de choses à vous dire pour ce titre oublié des années 80 qui fut quand même disque d'or. Mais oui, en 1989, il faut dire qu'on le doit à Stéphane et Christophe Després, membres de ce groupe Pacifique, qui ont aussi composé Les Démons de Minuit, puisque Christophe Després en faisait alors partie. C'était en 1986-1989, donc, avec Cathy Lajoust au chant. Voici Pacifique, quand tu sais.

0: Plus de 6 millions d'exemplaires vendus à travers le monde. Première place des ventes dans 31 pays en mars 1997 pour ce single sorti en juillet 1996 au Royaume-Uni. Il y est resté d'ailleurs 7 semaines en tête des ventes. Janvier 97 sorti aux États-Unis pour atteindre la première place au Billboard pour 4 semaines. Enfin bref, vraiment un énorme succès pour ce titre que la maison de disques trouvait un petit peu terne au début et qui a donc fait remixer une première fois par Dave Webb, puis une seconde fois par Mark Spicestant. Voilà pour ce premier single du groupe britannique Les Spice Girls, une chanson dont les paroles sont devenues symbole de l'autonomie des femmes et la chanson la plus emblématique de la philosophie de ce groupe, nous dit-on entre autres sur Wikipédia. Beau succès donc de 1996 avec Wannabe et Les Spice Girls. On se retrouve dans un instant avec notre oublié des années 70 et il faudra bien prendre le virage avec Yves Duteil. À tout de suite.
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0: Nous sommes en 1972 avec ce tout premier titre d'Yves Duteil, Virage, le virage qu'il prendra pour arriver jusqu'en 1977 avec les titres qui ont fait son succès, un peu plus proche du folklore, un peu plus proche du terroir peut-être, en tout cas de cette musique qu'on lui connaît et qui l'a rendu célèbre. On poursuit avec la bande originale du film Le Maître d'école avec Coluche et Charlotte de Turckheim, et c'est l'artiste lui-même qui se présente. Ça date des années 80, tout ça.
1: Bonjour, ici Richard Gottener. J'ai affaire à monsieur, comment vous appelez ?
2: Denis.
1: Denis comment ?
2: Choubrac.
1: Choubrac. Ça me plaît bien comme nom, ça. Choubrac, c'est Choubrac. Le braque est sympa, mais le chou est bien aussi. Hein. Choubrac, c'est un peu, on dirait, un truc, ça n'existe pas dans les... Ça fait un peu roman, quand même.
2: Ah bon ?
1: Ouais, Choubrac, on dirait un... C'est bien, je vous félicite. Bravo. Je vais vous rendre votre micro pour que vous fassiez votre métier, cher ami. Donc c'était Richard Gottener aux écoutilles.

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Suzette par Danny Briand. L'enregistrement date de 1991, mais la chanson de 1985. Alors que Danny Briand est au cours Florent, Francis Huster tourne le film On a volé Charlie Spencer avec Béatrice Dalle qui incarne le personnage de Suzette. Suzette, donc le prénom de la mère de Francis Huster. Un assistant chargé du casting remarque Danny au cours Florent et glisse son nom à l'oreille du réalisateur. Francis Huster l'engage pour une figuration et veut lui faire interpréter une chanson. Il écrit donc Suzette. Mais tout est coupé au montage, son petit rôle et la chanson. Mais Danny Briand se rattrape donc avec cet immense succès de Suzette en 1991 et bien avant donc sur scène, notamment au 3 Maillet. On va aller faire tout de suite notre petite série dansante. On va commencer par les années 70, il y aura ensuite les années 80 avec Images et les démons de minuit, et puis les années 90, Gala, Free From Desire. Mais pour les années 70, Boogie Wonderland, Earth, Wind and Fire, l'album est sorti en 1979, et Seconde Jeunesse. Pour ce titre, évidemment, vous vous en souvenez tous, avec le film Intouchable et Omar Sy.

Septembre pour l'album, octobre pour le single en 1996, Gala Freed from Desire, ça a marché à fond ce titre de la chanteuse italienne, extrait donc de son deuxième album. En 2016, elle a précisé que ses paroles répétitives fonctionnaient comme un mantra bouddhiste, ce qui éclaire encore mieux le sens du titre, en français libéré du désir et des paroles, l'esprit et les sens purifiés. Voilà, en tout cas, qui nous a fait bien bouger les sens dans les années 90-1996, donc pour ce Freed from Desire. On va se quitter pour cette deuxième partie avec l'année 1973, juste avant le mariage de Sheila et Ringo. Claude Carrère leur fait enregistrer un duo qui se vend à plus de 600 000 exemplaires en France. Il fait réécrire un petit peu les paroles par rapport à l'original, et on part pour les gondoles à Venise.

0: Imaginez une jolie fille prisonnière d'un verre qui se remplit de menthe. Eh bien, cet effet visuel, grandeur nature, les spectateurs d'Eddie Mitchell au Palais des Sports ont pu, eh bien, le voir grâce à Jérôme Savary qui mettait en scène ce spectacle début des années 80, 1981 pour la sortie de couleur menthe à l'eau.
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0: On fait un bond de 10 ans en avant maintenant avec 1991 et William Scheller, Un homme heureux. Seul succès de William Scheller à être classé au top 50, 16 semaines consécutives, dont une fois en 19e position. Pour ce titre, extrait d'un album Scheller en solitaire, enregistré en studio à Paris, mais en présence d'un public. C'était la seule chanson inédite de l'album. Il est tout seul au piano, William Scheller, Un homme heureux. Ensuite, on passera du piano à l'accordéon avec un succès des années 80 à l'accordéon aussi. Si, si, et ça vous aimez.
2: Pourquoi

On va être honnête, hein. Déjà, à l'époque, c'est le clavier qui faisait le son de l'accordéon. Il n'y avait pas le véritable instrument pour ce succès des Shorts en 1983. Un groupe originaire des Pays-Bas et une chanson qui parle d'un garçon qui rencontre une fille française, mais ils ne peuvent pas se comprendre les uns les autres parce qu'ils parlent des langues différentes. Version originale en anglais. La majors du disque EMI Group a insisté pour qu'il y ait une version néerlandaise. La version anglaise est devenue un succès international. Il y a également eu une version en allemand. À chaque fois, en tout cas, le refrain était en français. Énorme succès donc pour The Shorts en 1983. Comment ça va? Autre énorme succès, cette fois-ci dans les années 90, et c'est là que l'on va se quitter avec ce morceau que vous avez forcément entendu et peut-être oublié depuis. Paul de Senneville pour la composition, le violoncelle, c'est Jean-Philippe Audin, et puis à l'ocarina, Diego Modena. Bon, allez, son vrai nom, c'est Luis Rigou, mais il est né à Buenos Aires en 1961, même si c'est donc arrivé en France, puisqu'il s'est installé à Paris en 1990, qu'il a connu le succès avec cette série de disques Ocarina. Notez qu'il a aussi accompagné sur l'enregistrement de La Complainte de Pablo Neruda, Jean Ferrat, entre autres. Voici donc, pour se quitter, Song of Ocarina, souvenir de 1991-92, hein, c'est à l'hiver 92 que le titre a atteint la tête du hit parade en France, pour y rester 2 semaines, classé pendant 32 semaines quand même. Je vous donne rendez-vous pour un prochain R200.

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Yes, c'est comme ça que ça se passe. Salut mes voyous, voyous, j'espère que vous allez bien. Le pop rock party by Chris. Et bah c'est parti, 2 heures de pop rock ce soir. Avec un instant le groupe Bastille, extrait de leur album Blame de 2017, extrait le titre de l'album Blame. À suivre, il s'appelle Alabama, et Alabama est un groupe de country music et de country rock américain formé en 1977. Ils se sont séparés en 2004 avant de se réunir à nouveau en 2010. Influencés autant par la country traditionnelle que par le rock, Alabama fut le premier groupe de l'histoire de la country à rencontrer un réel succès. La notion du groupe étant plutôt propre au rock. Les voici avec Wonderful, Waste No Time dans le pop rock party. Welcome!

Pop Rock Party by Chris avec l'excellente Mélissa et ses cheveux bleus. Bon, voilà, c'est une exclusivité du Pop Rock Party by Chris. Jolie Bretonne qui déménage dans le sud très bientôt avec son Save Your Skin. Ouais, un petit peu un air d'évanescence quelque part. À suivre, il est l'un des artistes les plus vendus. Les plus vendus en albums aux États-Unis avec plus de 64 millions d'albums écoulés. Il a aussi vendu plus de 130 millions à travers le monde. Selon le classement établi par le magazine Rolling Stone, il figure à la 36e place parmi les 100 plus grands chanteurs de tous les temps, à la 23e place des plus grands artistes, et il est classé 96e meilleur guitariste de tous les temps. Voici The Boss is back, Bruce Springsteen, Street of Philadelphia, dans le Pop Rock Party. Welcome, si vous venez de nous rejoindre, c'est vous qui avez raison.

C'est ça. Pop Rock Party by Chris. Ça boit du pop rock, ça donne envie de danser, ça donne envie de chanter. Monsieur Joe Jackson. Stop it night. 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C'est magnifique, non? À suivre. Asia est un super groupe rock britannique. Pourquoi super groupe? Parce que, originaire de l'Angleterre, il est formé en 1980 par d'anciens musiciens de Yes, de Emerson, Lake and Palmer, des Buggles et de Kim Crimson. Hey, tout ça forme le groupe Asia. Le style musical d'Asia contient des éléments progressifs appuyés par une importante technicité. Le voici avec un album réédité en 2006. Le morceau s'appelle Soul Survivor. Vous êtes bien dans le Pop Rock Party ? Restez-y, parce que c'est ici que ça se passe et nulle part ailleurs.

Waouh, eh oui, oui, c'est d'époque, hein. 1966, Carpenters, Close to You dans le Pop Rock Party. Et il y a des fois comme ça, on met un vinyle, on le passe. Alors oui, il y a du souffle, oui, il y a des craquements, mais au moins, ça le mérite d'exister. Après cette pépite à suivre, un groupe italien de power metal, de progressif metal, comme quoi qu'en Italie, il n'y a pas que des chanteurs, voilà. Il s'appelle Vision Divine, enfin Divine, puisque c'est des Italiens. Touch of the Highville. Au cours de ces trois premières années d'existence, le groupe sort deux albums et entame une tournée South American Tour en décembre 2000, où un groupe de heavy metal italien a eu la chance de jouer. Et à guichet fermé, s'il vous plaît, dans des pays comme l'Argentine, le Chili, le Brésil, Panama et le Mexique. Les voilà.

Pop Rock Party avec, effectivement, ils font partie de la pop Spandau Ballet et Song 2, le morceau pour pécho. Ça vous est pas arrivé, vous? Ça me rend un petit peu nostalgique quand même. Qu'est-ce qu'on a pu pécho sur ce morceau? Les filles et les garçons, hein, entre nous, c'était pareil. Qu'est-ce qu'on a pu pécho là-dessus? À suivre, il s'appelle The Clash. Clash est un groupe de punk rock britannique originaire de Londres. Il s'agit d'un des quarters majeurs de l'histoire du rock, pump rock britannique. Le groupe commence sa carrière en 76 et se dissout en 1986. En 2003, la formation rentre au Rock Hall of Fame. Ses personnalités les plus importantes sont Joe Strummer et Mike Jones, tous les deux à la guitare et au chant, ainsi que le bassiste Paul Simonon et le batteur Trooper Hayden. Son style, rattaché au mouvement punk, se caractérise par un rock contestataire où des textes habités d'un élan anarchiste joue un rôle primordial. Les voici avec The Magnificent Seven.

bienvenue si vous venez de nous rejoindre. Il est un peu tard quand même, mais c'est pas grave. Il vaut mieux tard que jamais, hein. Il vaut un... Oui, c'est ça. Avec un instant, Death City Ruins Bones. N'oubliez pas, la semaine prochaine, ça sera un spécial hard rock et ça risque de faire chaud dans les chaumières. À suivre, leur longévité, leur composition puissante et mélodique, la diversité de leur discographie et surtout la qualité des précurseurs du genre. En ont fait un des groupes phares de la scène heavy metal. Le nom du groupe se réfère à un instrument de torture inventé à la fin du 18e siècle, la Vierge de Fer. Leur mascotte, il s'appelle Eddie. Il sort de l'imagination du dessinateur Derek Wright. Le groupe a fréquemment été accusé de satanisme à cause notamment de l'imagerie fantastique véhiculée ou de leurs références aux écrits bibliques tels que l'Apocalypse ou encore aux écrits de Aleister Crowley. Le groupe a toujours démenti ces accusations. Les voici, Ice High, Iron Maiden.

Prog Party by Chris, c'est presque la fin. Ce morceau, quelle révélation quand il est sorti. Breakfast in America, Super Trump, les super clochards. Logical Song, le son est logique. Dernier morceau pour ce soir, il s'appelle les King King, voici Game, No Loving. On se retrouve la semaine prochaine. Alors, ok, on s'habille, on fait sa coupe mulet et ça va le faire. Je vous embrasse. Et à la semaine prochaine. Bye bye.

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Phil Collins, One More Night. Chanson sortie le 6 avril 1985. Extrait de l'album No Jacket Required.

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2: Coup de pouce à Christelle, Sensual Love.

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0: 1977, Diane Curis va commencer le tournage du film Diabolomante. Elle rencontre Yves Simon, qui fait partie de ce que l'on appelle à l'époque la nouvelle chanson française. Elle lui demande de faire une chanson pour son film. Yves Simon n'est pas du tout intéressé par une chanson. Il préfère composer la musique du film. Faire une chanson, cela lui semble trop commercial. Il refuse, malgré l'insistance de la réalisatrice. Un jour, il ouvre son courrier dans sa maison de disques et il découvre une lettre d'une lycéenne qui lui révèle toute son admiration, voire plus, avec son langage d'adolescente. Il est très touché par cette lettre. Puis il découvre que c'est la petite fille du directeur de sa maison de disques qui lui a envoyé cette lettre par le fan club. Il fait cette chanson, Diabolomante, inspirée par le contenu de cette lettre. Le film est la chanson que l'on n'a pas oubliée aujourd'hui.
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Bonjour à toutes et à tous, c'est Freddy, c'est Remember of Past et nous sommes ensemble pendant une heure de pur son black. Allez, on va rentrer dans le vif du sujet avec un morceau sorti en 1983. C'est tiré de l'album Active Force, le groupe s'appelle également Active Force. Le titre que l'on va s'écouter, c'est Bottom Line.

Ah, ça commence très fort, le groupe Active Force, Bottom Line. Allez, tout de suite, on retourne en 1982. C'est sorti sous le label Wemote Records. C'est Mr. Artie Bell avec Touching You.

Move Your Body. Allez, tout de suite, 1983, sorti sous le label Atlantique, le groupe Attitude. C'est tiré de l'album Pump the Nation, le titre I Wanna Get to Know You Better.

1987, Audrey Wheeler, Irresistible. Funky music sur votre radio, c'est Remember of Past avec Freddy, votre serviteur.

On reste en 1984 avec Carole Chinette, With the Concrete Band. Le titre, Cyanide Love. C'est sorti sous le label Zico Records.

Ah, voilà un nom bien Frenchy, Mr. Claude J. Love is the answer. C'est sorti en 1986 sous le label Purple Magic Records.

Ah, vraiment excellent ce titre de Claude J, Love is the answer, ça déchire bien. Allez, on part en 1983, c'est sorti sous le label Quest Records, c'est le groupe Deco avec Fresh Idea.

0: Attention, attention. 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
1: Et oui, remember, c'est une tranche de vie inoubliable à partager. Allez, on va en 1983 avec un gros gros titre, Lucky, par la Miss Ellie Hope. C'est sorti sous le label Quality.

FaceTime, les Funk Deluxe. Voilà, Remember of Past touche à sa fin. J'espère que vous avez passé un agréable moment en ma compagnie. On va se quitter avec un gros groupe qui a sorti un gros carton en 1980, les Gap Band, Burn Rubber on Me. Je vous donne rendez-vous très bientôt. Allez, on se quitte avec les Gap Band. Ciao, bye.

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0: duos inédits. Au cours de cette émission, nous allons découvrir des duos inédits que vous ne pourrez entendre nulle part ailleurs que sur Radio Variété Live. Ces grands artistes ont interprété en direct des medleys, des reprises ou des chansons originales. Aujourd'hui, nous commençons avec Michel Berger et Serge Gainsbourg, dans un duo d'échange en paroles et en chansons. Nous sommes en mars 1978.
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0: de toi.
1: Ça a l'air sain, j'entends le people, oui.
0: Fort de toi. Bien entendu, bon. dans la bouche de
1: oui.
0: France, bien sûr.
1: Moi, c'était plus romantique, la rencontre que j'ai eue avec France. Parce que je lui ai écrit un texte que j'avais envie qu'elle dise. Puis elle y a tellement cru que finalement, ça s'appelait la déclaration.
0: Oui, interférence avec la vie privée aussi.

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1: Carrément la reprise.
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1: Qu'est-ce que tu fais cette fois?
0: Une déclaration.
1: D'accord, déclaration.
0: Ma déclaration.
1: C'est joli, c'est joli. Alors ça c'est Lola. Lola.
2: Or, écoute,
1: mais ici, mais moi, ça c'est Baby Puff 64.
2: J'ai pas amené de photo de Jenny quand elle avait 14 ans.
1: Lolita, Lolita.
2: Ah oui.
1: Et dans Lolita, il y a Lola, hit. Dans Lolita, il y a hit.
2: Ah,
1: tu ne peux ignorer les dangers que représentent les libertés.
2: C'était du vrai texte, hein. Les

0: très pessimiste.
1: Ça balançait quand même.
0: Et pessimiste.
1: Ça balançait, mais c'était un vrai texte, donc tu lui as pas écrit des chansons cochonnes.
0: Non, on dit toujours un poète assassiné par la société de consommation, c'est connerie tout ça.
1: Ah bon.
0: Hein, voyez un peu.
1: Alors, ça balançait pas mal aussi.
0: Ça rigolait sec.

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1: C'est efficace.
2: C'est efficace. Ça, on ne sait pas si c'est gentil ou méchant. Efficace. Ah,
1: attention, les sucettes, ça va plus loin. Ah. Alors, d'abord, c'est une chanson que dont France n'a absolument rien compris.
2: Oui, heureusement.
1: Je dirai la suite tout à l'heure.

0: alors là, le pont génial.
1: Pour quelques pennies. Allez.
0: Formidable.
1: Ah, c'est cette année, merci.
0: Allez. Non, mais je le pense vraiment.
1: Elles ont la couleur de ses grands yeux. La couleur des jours heureux. Elle a ce point. Rien compris à ce texte, c'est qu'elle a dit à quelqu'un ces derniers temps, pourquoi, qui lui demandait pourquoi elle ne changeait pas les sucettes, elle a dit c'est plus de mon âge.
0: Oui, bon. C'est faux, ouais. Enfin, c'est la chanson géniale qui lui a fait le plus de mal, évidemment, parce qu'on la
1: construit. Tiens donc.
0: Lolita. Ça, c'est simple, mais c'est romantique.

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1: Ah, c'est François, ça, c'est formidable.
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1: Oui, oui.
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1: C'est beau. J'arrive pas à critiquer parce que je le sens pas.
0: Je veux pas critiquer.
1: Non mais Françoise c'est la star qui veut pas être star et c'est vraiment une interprète fantastique. Alors moi j'ai bêtement suivi. J'ai aussi fait une chanson pour Françoise, qui est un message personnel.
0: Très joli.
1: Très joli.

0: la passion, ça.
1: Oui, ces filles sont très malheureuses. Moi, finalement, je pense qu'il vaut mieux, dans la vie, il vaut mieux attaquer, c'est-à-dire avant d'être cynique.
0: C'est ça. Que devenir cynoc. Mais c'est parce que t'es quelqu'un de très froid, non? C'est pas ça?
1: Il y a un philosophe allemand qui s'appelle Schopenhauer qui a dit « Seuls les animaux à sang froid du venin ».
2: Gérard Lenormand et Dave, en septembre 1973, interprètent la chanson de Gérard Lenormand « Si tu ne me laisses pas tomber ». Puis Gérard Lenormand reprend un extrait de la chanson de Serge Gainsbourg interprétée par Françoise Hardy « Sous aucun prétexte ». Pour terminer, Guy Béard et toujours Gérard Lenormand improvisent sur la chanson « La balade des gens heureux ».

0: Continuons avec Sacha Distel et Sheila, en habit de jeune mariée, avec la chanson satirique sur le mariage, tout le long du chemin.
1: Ce sera l'instant de chez Monsieur le maire.

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0: Voilà qui termine cette émission, présentée et réalisée par Patrick Laurent.
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0: Bienvenue dans ce Radio Weekend qui commence à sentir les vacances, à sentir l'été. Nous aurons bien sûr les anniversaires, beaucoup d'anniversaires ce week-end. Et puis les incontournables pour commencer, c'est un peu le menu de notre rendez-vous.
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0: Incontournable. Alors l'incontournable français tout d'abord, eh bien nous n'avons pas été chercher très loin puisque nous sommes dans Radio Weekend. Pour vous souhaiter un bon week-end, c'est Dave.

Weekend, ça n'est pas son plus grand succès, mais c'est sympa. Nous avions une bonne raison de choisir l'incontournable étranger, le deuxième Top Gun, le plus gros succès de l'année 2022. Le premier était sorti en France en 1986, et il y avait une petite musique dans ce premier Top Gun. 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

0: Le groupe Berlin, Take My Breath Away, c'était le thème de Top Gun, le premier numéro, le premier exemplaire. Nous étions quand même en 1986.
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0: Nous en venons aux anniversaires. Il remplit, alors il remplit, mais pas tout seul, les stades et les zéniths. C'est Nicolas Sirkis. Il n'est pas tout seul. L'ensemble, c'est bien sûr Indochine. Une pensée au passage pour son frère jumeau Stéphane, qui est parti en 1999.

Indochine, nos célébrations. Le même jour que les frères Sirkis, mais pas la même année, est né Jimmy Somerville, ex Bronski Beat. Jimmy Somerville est né, lui, en 1961.

Jimmy Somerville, anniversaire québécois à présent. Robert Charlebois, né le 25 juin 1944. Il est considéré, à juste raison d'ailleurs, comme un géant de la chanson québécoise, aux côtés de Félix Leclerc ou de Gilles Vigneault.

Robert Charlebois. Nous repartirons pour le Québec tout à l'heure. 25 juin aussi, ce serait l'anniversaire de George Michael. 25 juin 1963, il nous quitte en 2016, il avait 53 ans.

George Michael. Nous restons au 25 juin et précisément au 25 juin 2009. Catastrophe pour des millions de fans à travers le monde, quelques réserves pour d'autres. En juin 2009, disparaissait Michael Jackson, il avait 50 ans. Chacun doit se faire son opinion.

Michael Jackson. Nous n'avons aucune nouvelle d'Indila. Elle nous avait fait un truc énorme en 2014, et oui, déjà 2014. Depuis, cela paraît un peu plus compliqué.

Indila, nous espérons avoir des nouvelles prochainement. Nous repartons donc au Québec parce que Garou y est né le 26 juin 1972. Alors lui, il est là, il est bien là, et comme souvent il est en France, un jour, il a croisé Michel Sardou.

0: Police, vous êtes cernés. 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
1: Garou et Michel Sardou, c'était pour l'anniversaire de Garou. Voici l'anniversaire d'un personnage intéressant, Gilberto Gil. Il est chanteur, il est immensément populaire chez lui au Brésil. Il deviendra un temps ministre de la Culture et puis il va redevenir chanteur. Gilberto Gil.
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0: Gilberto Gil, le Brésilien. Allons-nous souhaiter un bon anniversaire à Isabelle Adjani? La réponse, évidemment, est oui. Comédienne et aussi chanteuse de temps en temps.
1: J'ai touché.

0: Isabelle Adjani et son pull marine qui clôturait, qui terminait cette séquence anniversaire.
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0: Pour certains, c'est énorme. Voici Beyoncé.

0: Prime.
1: Alors, à l'occasion de la fête de la musique que nous venons de vivre, le classement des 100 artistes préférés des Français. Et le premier, c'est Jean-Jacques Goldman.

0: Jean-Jacques Goldman, une nouvelle fois chanteur préféré des Français dans ce dernier classement qui est paru. Nous allons hélas nous quitter avec le roi du disco. Il a inventé beaucoup de choses, Cérone, disco funk, Cérone, Super Nature. Tout le monde a dansé là-dessus il y a quelques années. Soyez prudents, bon week-end si c'est possible.
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Bonjour à tous et bienvenue dans Face à Face B. Merci de votre fidélité à ce rendez-vous hebdomadaire consacré aux chansons à thème, avec toujours les plus belles pépites de notre discothèque, de préférence en disque vinyle et même aujourd'hui en 78 tours, sans oublier les documents sonores. Le thème que je vous propose aujourd'hui, c'est le boogie-woogie, un rythme proche du jazz, très dansant et très joyeux en général. Et on va commencer avec les 5 boogies. Un 78 tours paru sur le label Vogue au milieu des années 50. Ce groupe, les 5 Boogies, était basé sur la personnalité du guitariste de jazz Marcel Bianchi et le titre qu'on écoute, Surprise Party Boogie.

C'était le groupe Les 5 Boogies au milieu des années 50 avec Marcel Bianchi, fondateur de ce groupe, qui a, dans ses heures de gloire, été notamment guitariste dans l'orchestre de Frank Purcell. On change complètement de style et d'époque maintenant avec un groupe anglais nommé T-Rex, formé à Londres à la fin des années 60. Cette formation s'est tout d'abord appelée Tyrannosaurus Rex. Le nom a été raccourci en 1970 et annonce l'arrivée du glam rock. T-Rex en 1976 avec I Love to Boogie.

T-Rex, grande figure du glam rock britannique en 1976 avec I Love to Boogie. Le glam rock présentait des musiciens sur scène avec des costumes délirants et des maquillages éblouissants. Toujours à propos de Boogie Woogie, c'est notre thème aujourd'hui dans Face à Face B. Voici Jørgen Ingman, un musicien danois qui a sorti un 45 tours à succès en avril 61 avec une reprise de Apache, des Shadows. J'ai ce 45 tours sous les yeux, mais j'ai choisi pour vous quelque chose de plus parlant pour notre thème d'aujourd'hui, Echo Boogie.

0: Echo Boogie par le musicien danois Jørgen Ingman, un musicien qui a aussi travaillé avec son épouse Grete Ingman. Ils ont même remporté le concours Eurovision de la chanson en 1963 avec Dancewise. Et nous allons maintenant aborder le document sonore de Face A Face B.
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0: Dans Face à Face B aujourd'hui, nous parlons Boogie Woogie et j'ai le plaisir d'accueillir un ami en la personne de Serge Elaïc. Bonjour Serge.
2: Bonjour cher Michel.
0: Serge, tu es toujours le bienvenu dans Face à Face B. Et les auditeurs ont fait ta connaissance il y a quelque temps à propos des arrangeurs de la chanson française, ton énorme bible de plus de 2000 pages parue il y a quelques mois. Cette parution, ça a été un succès, je crois.
2: Oui, jusqu'à présent, difficile de dire le contraire puisque le livre est... Après une première impression et une seconde impression, là on arrive pratiquement à l'épuisement de ce stock de la deuxième impression.
0: Et parmi les 200 arrangeurs dont tu évoques les carrières dans cette énorme bible, il y a un musicien tout à fait important qui s'appelle Jerry Mango.
2: Jerry, qui est né en 1911, a débuté très jeune. Il a été batteur très rapidement, mais au départ, en début de carrière, curieusement, il a été chanteur. Et ensuite, il a fait ses classes comme chanteur dans plusieurs orchestres. Et notamment, et curieusement, on le retrouve sur deux disques du quintet du Hot Club de France en 1935. Il travaille avec Alix Combelle, avec Gianco Reinhardt, avec Ray Ventura, quelques autres, évidemment. Et ça, c'est donc jusqu'à la Libération et après également, d'ailleurs. Et à partir des années 50, il va se tourner vers la variété, pas complètement. Il poursuit ses activités de jazzman dans les premières années de cette décennie des années 1950, mais il va également donc commencer à accompagner des chanteurs français. Alors il y a eu d'abord les Sœurs Étienne, très connues, et surtout, je dirais, Bourvil, qu'il accompagne pendant pratiquement 12 années consécutives à partir de 1957. Il a également accompagné Annie Cordy pour un succès, c'est le fameux Oula Hoop. Voilà. Alors, en parallèle, d'ailleurs, il va continuer quand même à enregistrer des disques instrumentaux, mais là, vraiment surtout voué à la danse. Il y a eu deux compositions marquantes dont il a écrit la musique. C'est Les Oranges de Jaffa, chanson écrite avec Marc Langean, et plein d'artistes l'ont repris.
0: J'ai ce 78 tours sur le label du Grete Thompson, Selmer, sous les yeux. Je retourne ce 78 tours et ça nous permet d'écouter Anthony Boogie. Merci Serge, à bientôt.
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0: Anthony Boogie par Jerry Mango, un musicien très important à partir de l'après-guerre notamment et accompagnateur de studios très demandé dans les décennies 50 et 60 et dont Serge Elhaïque nous a parlé juste avant ce titre, édité en 78 tours au début des années 50. Voici maintenant une autre sorte de boogie, un bougie rock, un boogie-woogie moqueur enregistré par Henri Jeunesse en public au théâtre de Bobino en 1961.
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Bougie Rock, c'était Henri Jeunesse, un chanteur fantaisiste qui a connu un fort succès dans la décennie 50 notamment, qui était né à Tarbes en 1919 et a disparu le 22 août 2005. Il était le compagnon à la scène comme à la ville de la comédienne Jeannette Batty. Nous allons changer encore complètement de style et d'époque avec le Brian Setzer Orchestra, une formation qui a débuté en 1990, basée sur la personnalité de Brian Setzer, le chanteur des Stray Cats. Voici le Brian Setzer Orchestra, enregistré le 13 juillet 2004 avec « The Dirty Boogie ».

0: c'était l'orchestre de Brian Setzer, le Brian Setzer Orchestra, avec Dirty Boogie, le Boogie sale, une version en public de 2004, mais dont l'original studio datait de 1998.
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0: Voici maintenant un maître du boogie-woogie. Entre autres, il s'agit de Claude Bolling, à qui j'avais consacré une émission spéciale il y a quelques semaines à l'occasion de sa récente disparition. Parmi les nombreux succès de sa carrière discographique, voici un album intitulé Original Boogie-Woogie dont on écoute 3, 4, 6, 8 boogies.

3, 4, 6, 8, Boogie, c'était Claude Bolling. Un enregistrement réalisé les 1er et 2 octobre 1968 et qui a connu un très bon succès cette même année 68. Face à Face B se termine pour aujourd'hui. Au micro, c'était Michel Gosselin. J'avais choisi aujourd'hui de vous faire écouter des Boogie Woogie et on va terminer avec éclat et brio, bien sûr, comme à chaque fois, avec Bruno Fumard, plus connu à partir de 1983 sous l'appellation Jesse Garonne. C'était les deux prénoms du frère jumeau mort-né d'Elvis Presley. Jesse Garonne a connu le succès dès le départ avec C'est lundi, 45 tours paru en 1983. Je retourne ce 45 tours et je vous offre le titre Boy Bop Boogie. Je vous dis au revoir à la semaine prochaine avec un autre thème en chanson dans Face à Face B. D'ici là, portez-vous bien. Bye bye.

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4: Salut.
3: Bonjour.
4: Bonjour.
3: Bienvenue dans votre émission culturelle,
4: merci.
3: Les affreux Jojo, avec aujourd'hui autour de la table Raymond, notre spécialiste en blagues.
5: Philosophique.
3: Tout à fait. Exactement. Un homme d'une douceur et d'une intelligence rare.
5: 1m85, les yeux verts, 38 ans. Vas-y.
3: Tout à fait, exactement. Une voix suave.
5: Riche.
3: Et chaleureuse.
5: Un peu menteur, mais bon.
3: Enfin, bon, on a une belle équipe, hein, on va pas vous la faire à l'envers, vous nous connaissez. Il y a Laurence aussi, elle est belle.
4: Ah,
3: aussi,
4: j'attendais que tu parles de
3: et
4: moi.
3: Et puis, elle est drôle, chose rare pour une femme. Oh non, oh non, on peut pas la faire celle-là, c'est plus possible ça, on peut pas.
4: Allez, salut
3: non.
4: Les gars.
3: Non, voilà, on est tous drôles, on est tous gentils, on est tous beaux. Et
6: on n'annonce pas des mauvaises nouvelles.
3: Ah non, jamais.
6: Jamais.
3: Jamais. C'est pour ça qu'il est important d'écouter les affreux Jojo. C'est pour se croire à nouveau en l'humanité.
6: Oui.
3: Avoir, le monsieur a une blague, je crois.
5: Oui, justement, tu parlais de Laurence et moi, je viens de noter une définition de la femme. Ah. Petit être merveilleux, incapable de se souvenir où elle s'égarait 20 minutes plus tôt, mais qui te rappellera comment était habillée cette connasse à qui tu as dit bonjour en 2003.
4: Je sais pas
6: c'est
4: de quoi tu parles.
6: Pas faux.
5: C'est tellement vrai.
4: Mais pas du tout. Rien à voir. Alors franchement, rien à voir. Quoi.
6: Ah oui, non mais j'ai la même à la maison.
5: Alors j'en ai une autre. J'ai besoin que vous souhaitiez tous bonne chance. J'ai rendez-vous à la banque et si tout se passe bien, je n'aurai plus de dettes et plus de problèmes à l'avenir. Je suis tellement excité que j'arrive à peine à mettre ma cagoule. C'est drôle.
6: N'importe
4: alors
6: quoi.
4: Alors, c'est un gars qui roule. Il sort du bar de chez Jérôme, là, il y a passé 8 heures. Et un petit peu farci, le chouchou. Et il se fait arrêter par la marée chaussée. Tu vois, là, il y a le gendarme qui lui dit vous êtes en état d'arrestation. Pourquoi ? À peu près, tu vois, des mots qui sortent de sa bouche. Et là, le gendarme lui dit « Vous êtes en état d'ivresse !» Ah ouais, mais à ce moment-là, faut savoir.
3: Bah, c'est le petit Jean-Michel qui est dans sa chambre. Et puis, il joue au train électrique. Il joue au train électrique et il arrive « Garde Lyon, tous les connards descendent !» Alors, la maman, elle est en bas, comme ça, elle entend son petit Jean-Michel. Elle se dit quand même « Bon, c'est bizarre comme façon de jouer et tout. » Hop, il continue à jouer, Jean-Michel. Marseille, tous les PD descendent. La mère, elle est là, bah non, quand même pas. Alors, elle monte, elle va voir Jean-Michel. Attention, Jean-Michel, je te préviens. Si tu dis encore un seul gros mot, je t'enlève le train électrique. Ah, non, mais si, je te préviens. Encore un seul gros mot, je t'enlève le train électrique. Bon, d'accord, maman, d'accord. Donc, petit Jean-Michel, il continue à jouer au train. Bordeaux, tous les trous du cul descendent. Alors la mère, elle monte, elle fait « Jean-Michel, je t'avais prévenu. » Elle enlève le train. « Non, maman, s'il te plaît. » « Je t'avais prévenu. » « Non, mais maman, allez, s'il te plaît. » « Maman, s'il te plaît. » Bon, il la saoule tellement que bon.
5: Voilà. Gosse, mais...
3: Hop, il récupère son train, il remet toutes les rails, machin, et puis il le refait partir. Puis il joue, et puis là... Montparnasse, tout le monde descend. La mère, elle entend, elle fait, ah, quand même. Excusez-nous pour le retard, on a été emmerdé par une connasse.
4: Oh, il a été puni ou pas?
5: Oh, alors,
3: l'histoire ne le dit pas. Alors, oui, je suis désolé, il y avait des gros mots, mais c'est, voilà, là, je pouvais pas faire ça.
6: Ah, d'accord. J'ai ouvert ma fenêtre pour chasser une mouche. Et mais entre temps, ils sont rentrés 8 moustiques, une guêpe et 2 témoins de Jéhovah.
5: Vous savez, le 14 février, c'est la fête des amoureux.
3: Oui.
5: Eh bien, j'ai réservé une table pour le 14 février. Faut aller la chercher vers 18h chez Ikea.
4: Non, en parlant d'amoureux, c'est un petit couple d'octogénaires, tu vois. Donc, ils sont ensemble depuis une soixantaine d'années, tu vois. Et puis, il y a le mari qui dit Louise, ça s'appelle Louise. Louise, avec combien d'hommes as-tu dormi? Et à Louise qui répond oh, ben, juste avec toi, mon amour. Avec les autres, ben, j'ai pas dormi. Hein. Oh, la coquinette.
5: Et puis c'est pareil, le mec il dit t'as connu combien d'hommes avant moi t'as fait l'amour combien de fois avec des hommes avant moi elle lui fait, je sais pas, 7-8. Oh, il lui dit, c'est pas beaucoup. Elle lui fait, ouais, c'était une semaine plutôt calme.
6: Oh, mais c'est bientôt fini. C'est dommage, j'avais une blague, je vous la raconterai après, d'accord?
3: Parce
6: qu'elle est longue.
3: Ah ben, ça. On se retrouve.
4: Ah, ça me... Non.
6: Non, non, ça me rappelle personne.
5: C'est... Assez parlé de moi.
3: T'en connais quand même du monde.
4: Arrête, bleu. C'est Virginie Bourdin qui m'a expliqué.
3: Allez, on se retrouve avec une longue blague savoureuse de Jérôme dans quelques instants.
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3: Laurence.
4: Oui, Yann.
3: Laurence.
4: Mais oui, Yann.
3: Laurence.
4: Yann.
3: Laurence.
4: Yann.
3: Laurence.
4: Yann. Alors. C'est bizarre, non? Il manquait un son.
3: Allez, bah voilà, on est à...
6: Moi, j'allais dire Bernard, mais après, juste après, j'allais dire six lettres, pas mieux.
3: Donc.
4: Qu'est-ce que vous voulez, quoi, monsieur?
3: Une expression.
4: Une expression,
3: oui,
4: bien sûr.
3: Ça te va?
4: Alors, si par exemple, je vous dis, donc je rappelle, hein, le principe des expressions, c'est que je vous donne une phrase, vous devez trouver l'expression qui correspond, et ensuite, on cherche tous ensemble quoi, comment, pourquoi, d'où ça vient, et bisous. Voilà. Donc, si je vous dis que celui qui comprend bien ce que je veux dire.
6: Qui le dit mot consent?
4: Non.
3: Celui qui comprend bien ce que je veux. Déjà, la phrase pour moi, il manque un morceau.
6: Surtout de sa bouche à elle.
4: Mais si, celui qui comprend bien ce que je veux dire. Comment je pourrais vous le dire autrement?
6: Acquiesce.
4: Ce que j'ai dit, que ce que j'ai dit en tire profit ou en fasse une attention. Ça vous aide un peu? Non, mais c'est mieux hein, que celui qui comprend bien oui, ce que j'ai dit. Celui
6: j'ai
4: qui comprend
6: bien ce que j'ai dit.
4: Mais si.
5: Et là, c'est clair ou j'insiste?
4: Alors, en 8 lettres.
3: Que celui qui tire profit de ce que j'ai dit consent.
4: Non.
6: Allô, monsieur Pivot, excusez-moi, j'ai un problème là.
5: Qui ne dit rien consent.
6: Mais non, je l'ai dit ça.
5: Oui, mais alors.
4: Non, non.
5: Ah non, mais c'est donc. Pas ça la définition que t'as dit.
4: Non.
5: Qu'est-ce que t'as dit, toi?
4: Que celui qui comprend bien en tire profit. C'est mieux, ça, c'est plus facile. Ouais. J'ai enlevé des mots.
6: Alors, ouais, moi... C'est-à-dire que si tu écoutes mes conseils, tu vas faire des profits.
4: Voilà, c'est ça.
5: Ah,
4: c'est
5: les conseillers ne sont pas les payeurs.
4: N'a rien à voir.
6: Ah, Carlos Ghosn.
4: Si, mais... Non plus.
3: Moi, je sais que, genre, vrai, si tu m'écoutes pas, c'est faire fi de tout bois.
4: Non.
3: Mais...
6: Pinocchio.
4: Non.
3: Oh, non, c'est cruel.
6: Fille de tout bois, Pinocchio.
5: Le mec, il dit, j'aurais dû écouter ma mère quand j'étais petit. J'aurais dû écouter ma mère. Ah bon, et qu'est-ce qu'elle disait, ta mère? Je l'écoutais pas.
6: Comment est-ce, quoi?
4: Bon, putain. Alors, les chouchous.
6: Qui dit, dis-moi, non. Qui vient à la pointe, qui sait attendre?
4: Non plus.
3: Alors, est-ce qu'il y a le verbe entendre dedans? Pourquoi tu m'as...
4: Pas en verbe, mais il y a entendre.
3: Il y a entendre.
4: Enfin, pas en verbe.
6: Allez, qui écoute?
4: Non.
3: Entendu.
6: Intention.
4: Ah. Qui? J'ai pas entendu non plus.
5: Un bon entendeur, salut.
4: Oui.
5: Raymond 108.
4: 108. Non mais c'est fou ça. Ouais. Effectivement. Un bon entendeur, salut. Alors d'où, quand, quoi, comment, qu'est-ce, bonjour, bisous.
5: D'ailleurs
4: d'où?
3: Alors
6: bon
3: déjà.
6: Bon entendeur.
3: Alors déjà, voilà, entendeur, c'est hyper pratique déjà parce que tu peux mettre des valises. Donc j'ai un rapport avec ça.
5: Entendeur. Entendeur. C'est pas entendeur, c'est entendeur.
3: Et entendeur, c'est pas comme en vélo?
5: Non.
6: Non.
4: Non, pas là.
5: Alors, est-ce que c'est militaire?
6: Elvis Presley.
4: Mm-hmm.
5: Love Me Thunder.
4: Est-ce que c'est militaire?
5: Love Me
6: Thunder. Riding Free.
4: Down, salut. Donc, non, non, mais non, j'ai pas le. Sinon, je ne connais pas le.
5: C'est pas
6: bon entendeur. Alors, c'était un mec qui se met au milieu d'une place. Il savait pas quoi faire, toi, au Moyen-Âge. Ouais. C'est toujours au Moyen-Âge.
5: C'est pas possible, ça s'appelait un aboyeur.
6: Voilà. L'aboyeur
5: qui était le garde champêtre qui arrivait au milieu de. Rapapapa. Demain, messe à 10h.
4: Le crieur public, ouais, ouais.
5: L'aboyeur.
6: Ouais.
5: Non, maintenant, l'aboyeur, c'est quelqu'un qui est devant un bip show ou une boîte de nuit ou un restaurant à Pigalle et qui est sur le trottoir et on appelle ça un

0: Bon point.
1: Ou une orange.
0: Ou une orange.
2: On attendait la fin. Et mais non, les amis, alors si je vous dis 17e siècle, ça n'a pas bougé, mais j'avais envie de le dire.
3: Alors, 17e siècle, c'était.
2: La Renaissance.
3: 1300.
1: Alors, sous 13.
0: Au 17e siècle, en l'an 808.
2: Alors, elle date du 17e siècle.
1: À bon entendeur, salut.
2: On est d'accord qu'en
1: c'est
2: général.
1: C'est un roi qui a dit ça.
2: Non. On est d'accord qu'en général, c'est une menace. Tu vois? C'est
1: ouais.
2: Un avertissement.
1: Je le dirai pas deux fois.
2: Oh là là. Voilà, c'est ça. Attention, bon entendeur, salut.
1: Si tu recommences, je te confisque le train.
2: Voilà. Histoire, tac, je t'envoie Jérôme.
3: Eh bien, moi, je vous dis. Si vous voulez retrouver les affreux Jojo, restez à l'écoute de votre radio. À bon entendeur,
1: salut.
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3: Une citation, peut-être.
2: Tu veux une expression?
3: Ah oui, pardon.
2: Ah,
3: oui, une expression,
2: oui,
3: pas
2: mais
3: une
2: les bons mots, parce que sinon, il n'est pas compris.
3: Ah, mais tu sais, les bons mots à cette heure de la...
0: à la débauche.
2: Alors, par exemple, si je vous dis, donc je rappelle les auditeurs, je vais dire une phrase, on va tenter de trouver la citation, l'expression, du coup, qui correspond, et ensuite, on va essayer de comprendre d'où ça vient, on va tenter. Comment, quoi, comment, pourquoi, bisous. Voilà. Alors, bon, celle-ci, elle est facile à trouver. Si je vous dis un truc comme conjurer le mauvais sort, par exemple, une expression qui est quoi? Comment? Hein?
0: Battre le fer pendant qu'il est chaud.
1: Non.
2: Conjurer le mauvais sort. Ne rien
1: battre
2: avoir.
1: Son frère tant qu'il est chauve.
2: Ah, mais voilà! Non. Alors.
3: Avoir une patte de lapin.
2: Non.
0: C'est quoi le truc?
2: C'est conjurer le sort.
0: Ah, conjurer le sort.
2: Le mauvais sort.
0: Le mauvais sort.
1: Ah, je l'ai.
3: Briser un miroir.
2: Alors, ne le dis
3: c'est
2: pas.
3: C'est un malheur.
2: Non.
0: Conjurer le sort.
1: Oh!
0: Champs-Élysées.
1: Bonheur. C'est mon petit bonheur à la chance. T'es sûr que tu t'es pas trompé de lire?
2: Non.
0: Qu'est-ce que ça dit, toi?
1: Au petit bonheur à la chance.
2: Si, ça pourrait, mais c'est
0: ah
2: pas
0: non, ça n'a rien à voir.
3: Ça veut pas dire.
1: Oui, l'autre, ça n'a rien à voir.
0: Ah, mais non, petit, aller au petit bonheur à la chance, ça veut
2: ça
0: dire.
2: Avoir de la chance.
0: Genre, bon, j'y vais, puis je verrai si je trouve.
3: Voilà, se laisser porter par le courant.
0: Ouais, voilà, par exemple, comme disait.
3: Ah oui, se laisser porter par le courant.
2: Alors, conjurer le mauvais sort.
1: Braver.
3: La tempête.
2: Non.
0: Se laisser aller par le courant. C'est une petite citation du petit Grégory.
2: Se laisser flotter dans la mer. Bon.
0: Conjurer le sort. Se faire hypnotiser.
1: Exorciser.
0: Voilà, c'est ça que je disais.
2: C'est une expression.
1: Oui.
2: Non, mais vraiment se faire exorciser.
0: Je vais aller me faire exorciser.
1: Non, circonciser. Oh putain, le verbe que je cherchais.
2: Alors, quand
0: se faire,
2: sort,
0: se faire quelque chose, non?
2: Ah,
1: défier, défier.
2: C'est une action, ça peut-être ça va vous aider.
0: Et des mains.
1: Défier des mains. Ou après des mains.
0: Après des mains.
3: Alors attends.
0: Si t'es occupé, t'es occupé.
2: Défier après demain, un truc qui a plus rien.
3: Conjuguer le mauvais sort. Alors je mauvais sort, tu mauvais sort, il mauvais
0: nous
3: sort.
0: Nous mauvais saurons.
2: Vous mauvais saurez.
0: Vous mauvais saurez. Comme disait la machine à laver.
2: Ouh là là, pop pop.
3: Ça n'a ni queue.
2: Ni queue ni queue. Bon, alors.
1: Braver les interdits.
2: Eh ben, mais alors.
0: Mais non, mais conjurer le mauvais sort.
2: Conjurer le mauvais sort, c'est une action, c'est un truc. Bon, allez, je vous aide.
0: Oui.
2: C'est
1: tâter sa chance.
2: Non, c'est un truc qu'on fait pour conjurer le mauvais sort. C'est une action.
0: Oui. Ah. Jeter du sel par-dessus l'épaule.
2: Non, mais c'est une expression quand même qu'on cherche.
0: Ah oui, mais jeter du sel par-dessus l'épaule.
2: Oui, mais tu le dis pas dans une phrase, ça.
0: Tout le temps, moi. Je le dis tout le temps.
1: C'est pas facile à placer.
0: Tout le temps, je dis, qu'est-ce que tu veux manger, jeter du sel par-dessus l'épaule.
3: Non, jeter du sel tant qu'il est chaud.
1: Voilà.
2: C'est ça.
0: En fait, j'ai appelé ma fille et jeter du sel par-dessus l'épaule, c'est pour ça que j'en pense souvent. Jeter du sel par-dessus l'épaule, va faire tes devoirs.
2: Alors, un truc qu'on fait. Non, mais... Oh là là, j'aimerais bien que ça marche et pour ça, je vais...
3: Toucher du bois.
0: Oh, allez me faire.
2: Bah, oui, toucher du bois. Oh bien non. Sûr.
3: S'il est d'accord, attention, écoute, ouais. Voilà.
1: Ah oui.
3: Surtout, ouais. S'il est pas d'accord, on ne touche pas du bois.
2: Donc, oui, on marche. Est bien d'accord pour conjurer
1: d'accord, d'accord.
2: Toucher du bois. Alors,
0: surtout,
2: d'où ça vient?
0: Surtout Gérard
2: comment,
0: Dubois, qui est un petit garçon de 8 ans. Touche pas Gérard Dubois.
2: Alors, ça vient d'où, toucher du bois?
0: Alors, c'est très simple. C'était Jeanne d'Arc qui l'a inventé quand elle a été condamnée au bûcher. Et
1: le lendemain, c'était toucher les braises.
0: En fait, si tu veux,
1: ça s'appelait toucher les braises.
0: Elle s'est entravée dans la première marche.
1: Oui. Hein,
0: et là, elle a dit, ça commence bien. Bon, et donc, elle s'est dit, bon, je vais conjurer le sort, je vais toucher du bois. Pas Gérard, du bois, du bois du bûcher.
2: Non.
0: Et après, elle a touché plein de bûches. À force de toucher du bois, elle a fini.
1: Ébêche.
2: Eh ben, on va rien à voir. Alors.
3: D'où l'expression. Qui touche du bois finit en
0: est-ce que les croix

0: sans chaud, étaient de bois. Ils allaient prier, ils touchaient du bois.
1: Alors, il y a de l'idée. Des
0: croix en bois.
1: Écoute, il y a de l'idée. T'es pas mal. Il faut affiner. Mais en fait, effectivement, c'est un geste superstitieux. On va dire ça comme ça. Mais je vous laisse un petit peu galérer. Oui. Allez-y, Yann.
2: D'accord. On va galérer pendant, 5 minutes à peu près, hein.
0: L'explication de Laurence.
2: Oui. On peut galérer plus.
0: On peut galérer, oui, plus.
2: Allez, on va galérer dans quelques minutes.
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0: Apéro ! Vous êtes sur les affreux Jojo ! On fête les anniversaires, mais longtemps.
1: On rappelle la fois où on a enregistré sur deux jours, on le dit, c'est un petit secret, on le dit aux auditeurs ou pas?
0: Oui.
1: La fois où on a enregistré, on a fait quoi? On avait enregistré 3 jours et 2 nuits. Et comme c'était proche de la période de Noël, on avait décidé de faire la première soirée Noël et la deuxième soirée le premier de l'an. Vous vous souvenez de ça ou pas?
4: Ouais. Mmh.
1: Eh ben, les dernières émissions étaient un peu bizarres, hein? C'était pas une bonne idée. Le faites pas, amis auditeurs. C'est bien qu'il y ait une semaine entre les deux.
2: Oui. Je les ai écoutés, mais je crois que j'étais pas là. Non, c'était
4: vidéo,
2: pas moi.
4: J'ai une vidéo où tu chantes avec la blonde et la brune.
1: Oh là, ça
4: tout nu,
1: un truc,
4: tout nu,
1: ça.
4: Avec une plume dans l'oreille.
2: Oui.
0: Oh là là, on a eu chaud. L'araignée, la stégodiphus dumicola. Ouf. C'est une araignée, sympa, tout. Elle vit en groupe. Et elle élève ses petits avec d'autres femelles de son espèce, tu vois. Enfin, tout se passe bien, tout ça. Mais lorsque ces mêmes petits ont faim et que leur mère n'est pas capable de leur apporter tout ce qu'ils ont besoin pour se rassasier, qu'est-ce qu'ils font?
2: Ils la mangent, je suppose.
0: Non. Et oui.
2: Mais oui, c'est ça. Hein.
4: Ils mangent la mère.
0: Ils n'hésitent pas à bouffer leur mère. Ouais.
4: Oh putain. Ah oh, là, tu vois, autant jusqu'à présent j'étais.
0: Mais là. Alors, j'aimais bien les araignées, mais là. Alors après, vous avez connaissé le gecko?
2: Oui, c'est une sorte de lézard.
0: Ouais, c'est une sorte de lézard.
2: C'est une iguane, entre une iguane
4: c'est
2: et un
4: lézard. Des villages pendant la guerre, les geckos. Vous remettez.
0: Où ils chantaient le blues, tout
4: oui,
0: ça.
4: Oui, oui.
0: Ouais. Le gecko, vous savez quand même que les lézards, quand ils sont, ils se sentent en danger, ils peuvent se séparer de leur queue, tu sais, perdre.
4: Ouais.
0: Ils abandonnent leur queue.
4: Ouais.
0: Elles repoussent. Et le gecko, il fait encore mieux, lui. Qu'est-ce qu'il fait, lui?
2: Il laisse ses pattes.
1: C'est bizarre ou c'est bizarre?
2: Non, il est pas très malin, le gecko. Mimi le gecko, il est pas très malin.
0: Mimi le gecko. Non, le lézard, lui, il est attaqué, pof, il laisse tomber, il abandonne sa queue, il se barre comme ça, l'autre, il bouffe sa queue, bon, pénard et tout. Malin, quand même.
4: Il laisse un morceau.
0: Il laisse un morceau, pas machin, qui repousse en plus. Donc, très bien. Et le gecko, il fait autre chose, lui.
2: Il laisse un panneau avec marqué « Je suis parti par là
0: ». Et vraiment, toi, t'es con, hein.
2: Bon, c'est voilà. Dans le cas d'un prédateur qui s'éloigne,
0: il va encore plus loin. C'est pas sa queue qu'il laisse, mais c'est l'intégralité de sa peau.
2: D'accord. Il laisse un double de lui-même.
0: Ah lui, il part à poil, en fait. Tu vois, grosso modo, pouf, il laisse tout le pyjama, pouf, et il se casse. C'est rigolo, quoi. Il laisse. Alors c'est une peau en écaille, tu vois. Et puis il laisse.
4: Ouais, mais l'autre, étant donné qu'il est à poil, il a intérêt de lui courir après. Ah, il s'amuse avec la peau.
0: Il s'amuse avec la peau, oui. Oh, mais certainement, ou alors il croit qu'il est encore là, peut-être. Parce que si ça se trouve, il tombe sur un prédateur mimile. Un peu cocon, tu vois. Mais putain de merde, mais il n'y a que le pyjama. Il n'y a rien à bouffer là-dedans. Il n'y a que la coile. Je sais pas, c'est comme ça, c'est tout. Et puis voilà.
2: Oui, mais c'est rigolo.
0: Mais oui. On va parler des vers plats. Comme les asticots, c'est mes plats.
1: Ouais.
0: Qui s'appellent les platelmente.
2: Platelmente.
0: Platelmente.
2: Sombrero.
0: Alors, eux, ils sont capables de régénérer leur partie du corps amputée.
2: Ah oui.
0: C'est quand même particulier. Bon, en même temps, dans le ver plat, il n'y a pas...
2: ils ne sont pas emmerdés par les bras, les jambes et tout ça, a priori.
0: Bon, il n'y a pas de tout ça. Mais ces animaux, ils ont une technique aussi de reproduction vraiment très bizarre. Parce que tous les vers plats naissent hermaphrodites, comme les cagouilles, là, les escargots. Or, pour se reproduire, certains doivent se transformer en femelles.
2: Ouais.
0: Bon. Ainsi, ça se bouscule pas trop au portillon, quand même. Tu vois, je veux dire,
2: Mais du coup, ils font comment? Ils mettent une perruque?
4: Maquillage. C'est ça. Un peu comme chez nous.
0: Alors, en effet, les vers plats qui ont 2 pénis doivent combattre en duel pour savoir lequel des 2 portera les petits.
4: Pour devenir fille.
0: Pour devenir fille.
4: Ouais.
2: Ah oui.
0: C'est comme nous, on s'est que des garçons, et puis, toi, tu vas te transformer en fille. Non, je veux pas. Ok.
2: Duel.
0: On va se fighter. Et celui qui perd se transforme en fille.
2: Donc en gros, j'ai pas le choix, quoi. C'est ça que t'entends. Parce que tu me regardes, là, je sens bien que j'ai
0: non,
2: pas le choix.
0: Non, mais je te regarde parce que t'es en face. Mais faut reconnaître que oui, s'il y a bagarre.
4: Et tu restes quand même ce soir.
0: Faut reconnaître que oui, s'il y a vraiment bagarre.
4: Ouais.
0: À mon avis, tu vas acheter ton pack dans pas longtemps. Quoi. Oh, oui, c'est comme ça. Qu'est-ce que tu fais, Lolotte?
2: Elle embarque le casque, la ficelle, le micro.
0: Lolotte, elle s'en va.
1: Tu connais tous les secrets.
2: Eh ben, nous aussi, on s'en va. Mais on revient, ne vous inquiétez pas. À tout de suite sur votre radio préférée.
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2: Nous allons terminer cette expression par l'émission.
1: Bisous.
4: Et même allez, dans l'autre salut. Sens, si vous voulez.
2: Pourquoi pas. Voilà. Et inversement.
1: Débrouillez-vous.
2: Et inversation.
1: Tu voulais une expression, l'expression c'est ça que tu voulais
2: jour.
1: Dire
2: bah, tout à l'heure, tu m'as montré ton cahier, tu fais l'expression.
1: Si tu veux, je peux faire une expression parce que, comme tout le monde est sec et plus personne n'a rien, c'est ça que je te disais.
4: Comme en arrivant.
1: Si tu veux, moi je peux bosser.
0: Je suis solidaire. Bah,
2: le gars de la rubrique d'avant, a priori, il n'était pas sec, lui.
4: Et l'autre, il se cure le nez, fait des boulettes, il les envoie.
0: Je vise le décolleté de Laurent.
1: Il est plein.
0: C'est crado, hein.
1: Ça fait longtemps qu'on enregistre, il est plein. Bon, non,
2: par alors, contre, l'écran de son PC, il est dégueu.
0: Je vois plus rien.
2: Il s'en fout, c'est le sien.
1: Une expression?
2: Oui,
1: une expression. Si je vous dis écrire mal, trouvez une expression.
2: Écrire comme un chat.
1: Ah bah voilà, c'était facile. Non mais c'était ça, écrire comme un chat.
0: Non, mais
1: vous avez tellement galéré sur les précédentes, je me suis dit ils sont pas doués, je vais en faire une simple. Tu vois, c'est bien de terminer sur une bonne note. T'es content parce que t'as eu un point.
2: Mais en plus parce que c'est la question à 1500 points du mois. Donc je dépasse tout le monde.
1: T'as grillé tout le monde.
4: C'était la gold des questions,
2: c'est ça.
1: Alors maintenant, peux-tu m'expliquer d'où et qu'est-ce que ça vient?
4: Ah voilà.
1: Et pourquoi bisous?
2: Eh ben tout simplement parce que t'as déjà essayé de faire écrire un chat, toi.
1: Mais c'est ça. Alors
2: déjà, tu lui mets du Chatterton, tu lui entoures le stylo sur sa petite patte. Alors déjà, il douille. Faut faire gaffe quand tu lui enlèves, hein, parce qu'il griffe. Hein, il est pas content, hein, le matou. Hein.
4: Parce que quand il y a des ratures et des bavures, on dit que c'est des pattes de chat, des traces de pattes de chat.
2: Ou des pattes de mouche.
1: Eh bien, non. Enfin, oh. Oui, mais d'où ça vient? C'est quoi la genèse? C'est
4: la genèse, quoi. Des chats.
1: Oui, mais les chats, pourquoi? D'accord, les chats, ça écrit mal. Bon, comme quelque chose.
2: Et puis, les chats, c'est des gros bâtards. Ils passent leur temps à fumer des pétards ou jouer au baby-foot.
1: Oui, c'est vrai.
4: Ouais.
2: C'était le communiqué du CCC de Alain Chabat.
1: Oui, c'est ça.
4: Alors, les chats, imagine un peu un chat médecin.
1: Non, mais vas-y,
4: comment il
1: réponds.
4: Écrit?
2: Oh, punaise.
4: Ouais.
0: Alors, j'écoute.
4: Un chat médecin, tu t'imagines?
0: Ah, ben, c'est illisible.
2: Ah oui.
1: Mais... Moi, c'est mon prof là que j'ai dans ma formation de thérapeute somato-émotionnel. Mon prof principal, il m'a dit c'est bon, tu peux être thérapeute parce que t'écris super mal, c'est vrai. Comme un médecin. Oh, oui, je te jure, j'ai une écriture terrible. Mais bon, rien à voir. Donc, on peut dire que j'écris comme un chat. Bam, ça vient d'où écrire comme un chat? Génial.
0: Ah, je sais, parce que c'est pas le chat du miaule.
1: C'est pas le chat du miaule.
0: C'est pas le chat de l'animal qu'on parle. C'est le chat
4: de l'aiguille.
0: Parce que parce que le mec, il avait une plume. Bon, et puis il a cassé sa plume. Et sa femme est en train de tricoter à côté. Avec un chat. Le chat de l'aiguille.
1: Ah!
0: Et il a trempé. Oh, mon petit chat. Elle a un cul. Et il a trempé l'encre dans le machin, là. Et...
4: C'est pas une chanson, il a cassé sa plume.
0: Il a.
2: J'ai cassé ma plume, je n'ai plus de. Non, c'est pas ça non plus.
4: Il a perdu son chat.
0: Dans ma tabatière.
4: Ton moulin.
1: Il va lentement.
2: Mais on
0: pendu au plafond.
2: On dit aussi non.
1: Clair de là,
2: des pattes de mouche, non? Quand on écrit mal, ça se dit aussi des pattes de mouche. C'est ça, on est d'accord.
1: Oui, les pattes de mouche, c'est
0: parce que t'écris encore plus petit que quand t'écris comme les pattes de chat.
2: Ah oui. Donc d'où ça pourrait. Est-ce que c'est ça que en fait c'est pas on parle pas du chat l'animal?
1: Alors, on parle pas du chat l'animal, bien sûr que non. Mais effectivement, c'est parce que.
0: C'est le chat de l'aiguille?
1: Non, c'est pas du tout le chat de l'aiguille. On parle pas du chat de l'animal. Un chat, ça écrit
0: c'est
1: mal.
0: Le c'est le chabada?
1: C'est pas le chabada.
0: Ni le chabalo.
2: C'est le chat de la porte?
1: Non, mais. Non,
2: c'est le chamoador?
1: À chaque fois, les expressions. Écoutez,
4: ah, le chassis, c'est le châssis.
1: C'est pas le châssis.
4: Si, c'est comme le poisson, si tu veux.
2: Par contre, t'entames pas un arbre avec ça.
1: Voilà, donc là tu galères et ça prend du temps.
0: J'ai vu un combat entre châssis et requin marteau.
1: Ça a duré un moment.
4: Abricorama.
0: Abricorama.
2: Allez, il nous faut l'explication maintenant, on n'a plus le choix.
1: Mais vraiment?
2: Ah oui, on n'a plus le choix.
1: À chaque fois, ça fait un moment.
0: Mais tu dis que c'est pas l'animal. Il n'y a pas intérêt à voir l'animal.
1: Mais en fait, c'est qu'il y a l'animal à l'intérieur. Non, mais c'est pas que c'est l'animal. Mais sur plusieurs expressions, je disais, pensez à l'argot, c'est quoi un chat?
4: Un miaou.
1: Dantan. Oui, mais avant. Oui, tu le sais.
4: Un gâte.
1: Non.
0: Un avocat.
4: Un greffier.
1: Un greffier. Voilà.
0: J'ai dit avocat, moi, j'étais pas loin.
1: C'est pas mal. Et ben, effectivement, en argot, chat, c'est greffier. Et les greffiers écrivaient très, très mal parce qu'ils écrivaient très, très vite.
4: Oui.
1: C'est du coup. Du coup
0: oui, parce que la sténo était pas inventée.
1: Et ben oui, non, voilà, ils galéraient. Donc, du coup, écrire comme un chat, c'est écrire comme un greffier. Donc, très mal.
2: Oh, mais c'était juste ça.
0: C'est tellement simple que nous, on cherche pas compliqué.
1: Mais c'est pour ça, je vous ai dit logique. Et en plus, je vous ai dit, genre, vous avez fait une petite facile et tout, parce que c'était la fin, tu vois. Donc,
4: oui,
0: une petite facile.
1: Voilà, je suis un peu déçu. Ouais. Ça me rappelle. Non.
4: Mais gratuite.
2: Allez. Nous nous quittons là-dessus, mes amis. Merci d'avoir écouté Les Affreux Jojo. Merci à vous d'avoir participé.
1: Au revoir.
2: À bientôt. À très bientôt. Portez-vous bien. Salut.
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2: Ma musique chante en français, c'est tout de suite, c'est sur votre radio et c'est le meilleur de la chanson française. La musique chante en français aujourd'hui, elle va commencer doucement, tranquillement, avec ce qu'on pourrait considérer comme une des plus belles chansons écrites par Michel Fugain, Forteresse.
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L'artiste fil rouge de cette émission, c'est Régis Fléchot. Il est compositeur. Il a à son actif plus de 200 musiques. Après des années saines en tant que guitariste, le voici à composer des musiques, notamment celles que nous allons écouter, que nous avons l'habitude d'écouter dans cette émission. À nos essences, c'est Audrey Shine qui l'interprète et c'est Régis Fléchot qui l'a composée.

Audrey Schein, à nos essences, un extrait d'un album composé par Régis Fléchot qui avait pour titre « Tout commence par un regard ». Cet album se voulait un hommage aux femmes. Régis Fléchot est passé de l'autre côté du micro. On va l'écouter tout de suite avec une première chanson qui est le titre éponyme de son album qui vient de sortir, qui sera apaisé.

0: Régis Fléchot, qui est l'artiste fil rouge de cette émission.
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0: Et avec Franck Michael, restons dans le sujet de l'amour. Pourquoi pas, c'est notre sujet préféré. Jamais je ne vivrai sans toi.

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1: Je l'aime à mourir, c'était Francis Cabrel. La suite, c'est avec Pierre Belmar, un album qu'on peut considérer comme posthume avec la reprise du titre de Mouloudji, Un jour tu verras.

0: Régis Fléchot est l'artiste fil rouge de cette émission. Il vient de sortir un album 5 titres. Le sixième, c'est le titre bonus, c'est comme ça qu'on l'appelle souvent. Et l'idée de Régis Fléchot pour ce titre bonus est assez originale, puisqu'il a mis en musique un poème de Paul Verlaine, Puisque l'aube grandit.
1: Puisque l'aube grandit, puisque voici l'aurore, puisque, après m'avoir fui longtemps, l'espoir veut bien revoler derrière moi qui l'appelle et l'implore, puisque tout ce bonheur veut bien être le mien, c'en est fait à présent des funestes pensées, c'en est fait des mauvais rêves, ah, c'en est fait, surtout de l'ironie et des lèvres pincées, et des mots où l'esprit sans l'âme triomphait. Arrière aussi les poings crispés et la colère à propos des méchants et des sots rencontrés. Arrière la rancune abominable, arrière l'oubli qu'on cherche en des breuvages exécrés. Car je veux, maintenant qu'un être de lumière a dans ma nuit profonde émis cette clarté, une amour à la fois immortelle et première, de par la grâce, le sourire et la bonté. Je veux guider par vous, beaux yeux aux flammes douces, par toi conduit, aux mains où tremblera ma main, marcher droit, que ce soit par des chemins de mousse, ou que rocs et cailloux encombrent le chemin. Oui, je veux marcher droit et calme dans la vie, vers le but où le sort dirigera mes pas, sans violence, sans remords et sans envie. Ce sera le devoir heureux au gai combat. Et comme, pour bercer les lenteurs de la route, je chanterai des airs ingénus, je me dis qu'elle m'écoutera sans déplaisir, sans doute. Et vraiment, je ne veux pas d'autre paradis.

Scénéria, la chanson a été composée par Julien Clerc qui nous l'interprète ici. Les paroles sont d'Étienne Rodagil et c'était sur l'album Niagara de l'artiste en 1971.

C'est le boléro de Ravel qui sert de motif musical à l'arrière-plan de cette chanson composée et interprétée par Gilbert Bécourt en 1961. C'est Pierre Delanoë qui avait écrit les paroles.

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1: Vous l'avez reconnu, bien sûr, c'est Thomas Dutronc comme un manouche sans guitare.
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1: Et ma musique chante en français cette semaine accueille en artiste fil rouge Régis Fléchot. Nous allons écouter un extrait de son nouvel album qui sera M'apaiser. Un EP 5 titres avec Puisque l'aube grandit en titre bonus que nous avons écouté tout à l'heure. Voici Immortel, extrait de cet album.

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La balade de Jim, c'est évidemment Laurent Voulzy qui a signé la musique. C'est Alain Souchon qui a composé tout cela. C'était sur l'album C'est comme vous voulez en 1985.

Je ne suis pas un héros, Daniel Balavoine, souvenir des années 80 toujours, avec Jackie Quartz en 1982, son principal succès, juste une mise au point.

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Allez, juste une mise au point, c'est avec Jean-Jacques Goldman, quand la musique est bonne, sorti lui aussi en 1982 et certifié la même année disque d'or, que va se terminer la première heure de ma musique chantant français du jour.

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4: Nous revoici avec Jean-Louis Murat, si je devais manquer de toi.

Des nouvelles de Jean-Louis Murat. Il a produit à l'automne 2017 un nouvel album intitulé Travaux sur la Nationale 89. Notre artiste fil rouge de la semaine, c'est Régis Fléchot. Le voici avec un extrait de son dernier album en date, Diamant du cœur.

0: France.
1: Il y avait Moustache, Zanini et les petits Français. Il y en avait tellement que c'est impossible à tous citer. Beaucoup plus récent, Frérot de la Vega, Ton visage.

0: Je vous l'avais dit, les rythmes de l'été, Jeep Payer à la Serena.
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0: C'est Daniel Lavoie qui avait sorti la chanson en 1983 sur son album Tension, Attention. Voici le duo de Catherine Lara et de Richard Cotiantes.

0: Le lion est mort ce soir. C'est Henri Salvador qui, en 1962, avait immortalisé ce succès mondial. Chanson qui avait été écrite en anglais, évidemment, en 1939, par Salomon Linda.
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0: Et voici la version de Powo.
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0: Nous étions en 1992.
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1: Et cette semaine, l'album et le chanteur fil rouge plutôt de cette émission, c'est Régis Fléchot. Le voici avec un extrait de son dernier album en date qui a pour titre « Qui saura apaiser ». Le titre que l'on va écouter, c'est « Au plus profond de moi ».

Une autre histoire, c'est une chanson de Gérard Blanc. Elle est sortie en 1987 et aujourd'hui dans cette émission, c'était Chimène Badi qui nous l'interprétait.

0: C'était Christophe Willem, Jacques Addy.
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0: Et dans ma musique chante en français, voulais-je dire, un Christophe peut en cacher un autre, puisque voici Christophe Ravet et les Rolling Sonotones. Écoutez bien, Fabrique de couleurs.

Christophe Ravet et les Rolling Sonotone fabriquent deux couleurs. C'est un extrait de leur second album qui a pour titre Deuxième Service, tout simplement. Aussi Pascal Obispo, Tombé pour elle.

C'est en 2009 que le grand public a connu Stromae avec sa chanson « Alors on danse ». Son second album Racine Carrée est sorti en 2013 et ce fut un succès autant du point de vue des critiques que du point de vue commercial, puisqu'il s'est très très bien vendu à travers le monde, on peut le dire.

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2: Et cette émission va se terminer comme elle a commencé avec Régis Fléchot, un dernier extrait de son nouvel album. Ça s'appelle La portée par une vague.

Vous avez pu découvrir et peut-être et apprécier Régis Fléchot tout au long de cette émission. Émission Ma Musique Chante en Français qui touche à sa fin. On se donne un rendez-vous très bientôt sur cette même radio pour de nouvelles aventures, pour 2 heures de la meilleure chanson française. En attendant, soyez heureux, la musique ici ne s'arrête jamais, vous le savez. Toute l'équipe de la radio vous embrasse et à bientôt. Salut !

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2: Salut, c'est Yann, bienvenue dans l'émission 678 Live and More, un programme 100% rock et en ambiance live. C'est en effet 2 heures que nous allons partager ensemble. Une nouvelle semaine avec son lot de nouveautés, d'actualités, avec une bonne dose de rock made in France, des titres en live, pépites et autres grands formats rarement passés en radio. Cette semaine, il y a un nouveau groupe, Shangri-La, qui nous proposera 3 titres. J'ai aussitôt une question à poser au chanteur, Hello Philippe. Bienvenue dans 678 Live and More, l'émission pour cette mise en avant. D'où vient le nom du groupe ?
3: Salut et déjà merci pour ton invitation. Et d'où vient Shangri-La ? Shangri-La, c'est un petit peu l'idée d'un paradis perdu, d'un endroit qu'on ne pourrait palper. Et ça vient aussi d'une nouvelle des années 30 de James Hilton. Et puis par ailleurs, ça a été repris dans pas mal de textes de groupes de rock. Voilà, ce terme de Shangri-La qui est de plus en plus actuel, je dirais, et voilà, qui m'a beaucoup passionné.
2: Merci beaucoup. Que peux-tu me dire en quelques mots sur Boob on Cream, votre premier single que nous allons écouter maintenant?
3: Boob on Cream, c'est une chanson que nous avons composée juste avant un concert et qui a eu tout de suite un accueil assez fou. C'est une chanson qui nous suit sur beaucoup de lives et qu'on a vraiment plaisir à jouer. On a eu une composition assez simple sur ce morceau, c'était très très fluide. Et même le texte a été assez fluide dans le sens où je l'ai quasiment écrit comme une écriture automatique. J'ai souvent à dire que c'est même pas moi qui ai écrit ce texte.

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dans 678 Live and More, l'émission de belles nouveautés, avec ici un des trois nouveaux titres des Good Bugs and Young que m'a envoyé Cyril, le bassiste du groupe. On va écouter Broken Doll.

dans 6-7 avec Live and More, retour sur l'actu du rock français que vous suivez régulièrement chaque semaine. Ils font évidemment partie des murs de cette émission. Les Flubber Start que l'on écoute maintenant avec le single Day by Day.

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Bernard Lavilliers disait dans une de ses chansons « La musique est un cri qui vient de l'intérieur ». Le rock éructe des sons bien rebelles, le groupe français Nito n'échappe pas à la règle avec ce titre « It's my dream ».

0: Retourne en 678 Live and More, l'émission avec la mise en avant cette semaine du groupe Shangri-La Band. Leur nouveau single vient de sortir, No Babyface. J'en ai profité pour demander à Philippe, le chanteur, quel retour y avait-il sur cette nouvelle composition et surtout s'il y avait un album en prévision. Voici sa réponse.
1: Oui, No Babyface vient tout juste de sortir et c'est dingue les retours que nous avons, tous les messages, c'est vraiment super, vraiment merci à tout le monde. Et bien sûr, oui, il y a un album prévu pour l'année 2021 et on vous en dira plus dès qu'on saura quelle date et à quel moment. Et il s'appellera In My Vein.

6, 7, 8, Live and More, c'est du rock, oui, mais c'est aussi du punk, du blues et du rhythm and blues. C'est le cas pour le fabuleux album de Owasso et le Soul Seeders avec ce titre You Don't Need Me. On dirait presque une musique tirée du film de Blues Brothers. Souvenez-vous, il y avait Aretha Franklin.

Hello, c'est Talula X du groupe Belphégors. Je me trouve avec Yann dans l'émission 678 Live and More et je vous présente Anxious, un titre inédit de notre prochain album. À bientôt.

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3: Début de cette deuxième heure du 6-7-8 Live and More avec une artiste de l'Est de la France. Un titre que les habitués connaissent déjà, il sonne très rock, c'est Toxicity. L'album, lui, s'appelle Toxic. Laissez-vous charmer par cette voix féminine. Il s'agit de Jelly.

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Il se nomme Redstone, il débarque dans la team 678 Live and More. Découvrons-les avec ce titre Rise, ils feront sûrement l'objet d'une mise en avant dans les semaines qui suivent.

0: Les Parisiens du Gravity Boot sont déjà un EP à leur actif et dans leur actu, il y a ce morceau en live qui parle d'un prénom mondialement connu qui a été chanté des millions, voire même aujourd'hui, des milliards de fois. Si je vous dis NGI, mais cette version n'a rien à voir avec celle des Stones.
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0: quelques notes calmes et apaisantes, c'est le nouveau single de Cutting Edge, Take Me Higher, que je vous propose de réécouter dans 6, 7, 8, Live and More, l'émission.
1: Hey, this is Cutting Edge and we're here for the Jan's Radio Show, 6, 7, 8, Live and More. 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

0: Troisième titre à découvrir, Midnight Crime de Shangri-La Band. Dernière question à Philips. J'aimerais savoir quelles sont tes influences musicales.
1: Oui, bien, nos influences, elles sont assez diverses. Après, j'ai tendance à croire que, au-delà des influences, c'est aussi la personnalité de chacun qui fait cette cohésion dans le groupe. Et toutes ces influences et toutes ces personnalités sont très complémentaires et sont vraiment au service du groupe. J'aime pas vraiment donner d'étiquette à un groupe. Nous, on s'amuse avec les styles, même si on reste complètement blues rock. Mais, et c'est ça le plus important, c'est qu'on fasse ce qu'on aime.

0: Putain que c'est bon, comme j'aime cette EP des luxe bas-fond.
1: Oui, allô, bonjour, hein, Stéphanie à votre écoute, bienvenue chez l'oligarchie.
0: Puissant, sans concession, libre et créatif, prenons une bonne dose de rock français en pleine gueule. Un vent que dis-je, un ouragan de décibels dévastant tout sur son passage, c'est l'amnésie internationale, amenée par Jéro Bastard et sa bande. Une bonne bouffée d'air frais, ça fait tellement de bien, ouvrez grand vos poumons et respirez.

Une balade en bus conduite par Lady Godiva à la voix chaude et envoûtante qui va nous amener à la fin de cette émission. Une grosse bise à Tadoula. Je tiens à remercier Gaël et Philippe de Shangri-La pour leur aide à travers de cette mise en avant. J'espère que ce programme vous aura plu. Vous pouvez le réécouter en podcast et même le partager avec vos amis. Non pas pour moi, mais plus vous serez nombreux à faire cela, plus la musique de nos groupes de rock français sera reconnue. Je vous donne rendez-vous la semaine prochaine. En attendant, portez-vous bien. Que le rock soit avec vous. Salut, c'était Yann.

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1: Histoire de chanson. Royaume-Uni, janvier 1967. Les Beatles sont les stars du pays et la BBC leur demande d'être les premiers invités de l'émission d'été Our World, Notre Monde, en Mondovision. Il est demandé aux Beatles de créer une chanson d'hymne d'amour universel facilement mémorisable. Durant les quelques mois, aucune de leurs propositions de chansons n'est retenue. En juin, Paul McCartney et John Lennon proposent All You Need Is Love. George Martin, leur producteur, a l'idée de mettre en introduction quelques notes de la Marseillaise. Cette chanson, dans l'air du temps, génération Peace and Love, hippie et manifestation contre les guerres comme celle du Vietnam, sera retenue. L'un des plus gros succès des Beatles.

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Salut à tous et bienvenue dans Solid Gold, j'espère que vous allez bien. Solid Gold, c'est votre émission de variété anglo-saxonne. Pendant 2 heures, on va se balader dans la variété anglo-saxonne des années 50-60 à nos jours. On va écouter des belles chansons, des grands artistes, des artistes et des chansons qu'on va découvrir aussi. On va en tout cas écouter de la bonne musique pendant 2 heures. Vous le savez, si vous voulez réécouter Solid Gold et tout savoir sur les chansons que l'on écoute, vous pouvez aller sur le site solidgold.fr. On se retrouve aussi sur Facebook, sur la page Solid Gold, votre émission de variété anglo-saxonne. Aujourd'hui, c'est Gaylor Hopkins qui va nous accompagner. Si, si, elle s'appelle Gaylor Hopkins, mais nous la connaissons tous sous le nom de Bonnie Tyler. Elle est née en 1951 au Pays de Galles et elle a connu dès son deuxième album Natural Force en 1978 un succès international. Avec son album précédent, l'année d'avant, en 1977, elle avait déjà connu la popularité au Royaume-Uni, mais c'est avec cet album qu'elle a explosé au niveau international et surtout avec ce tube It's a Heartache que l'on vient d'entendre. Et elle continue depuis les années 70 à se produire régulièrement et à sortir des albums. Bonnie Tyler, donc, avec l'album Natural Force, va nous accompagner pendant toute cette émission. On la retrouve tout de suite avec un deuxième titre qui s'appelle Blame Me.

Une chanson de Charles Trenet adaptée aux États-Unis et qui est devenue un standard là-bas. I Wish You Love, c'était la version de Dionne Warwick. Et juste avant, un jeune chanteur de country qui s'appelle Chase Matthew et sa chanson Every Word I Say. On va retrouver Bonnie Tyler. Bonnie Tyler qui fait souffler un petit vent pop-rock dans l'émission aujourd'hui avec son album Natural Force de 1978. On va écouter une chanson qui s'appelle Living for the City. Et puis juste après, le grand Fats Domino qui reprenait les Beatles avec Lady Madonna.

Les Springfields dans Solid Gold avec Come On Home. Les Springfields qui étaient un groupe de frères et sœurs dont l'une des sœurs allait faire une carrière solo avec un certain succès, on va dire, puisqu'il ne s'agissait de personne d'autre que Dusty Springfield. On va retrouver Bonnie Tyler, qui est notre artiste fil rouge du jour, avec son album Natural Force, sorti en 1978, une ballade. If I Sing You a Love Song, et puis une autre ballade, mais par Gary Allan, juste après Best I Ever Had.

Originaire de Floride, elle a commencé sa carrière sous la protection de Solomon Burke. Elle s'appelle Betty Harris et on vient de l'entendre avec His Kiss. C'est une Galloise qui nous accompagne aujourd'hui, pur produit du Royaume-Uni, Bonnie Tyler, connue pour son tube en France It's a Heartache en 1978. On l'a entendu au début de l'émission puisqu'il est sur cet album qui nous accompagne aujourd'hui, Natural Force. On va la retrouver avec Yesterday Dreams et puis juste après un tube, un méga tube de Neil Diamond, Sweet Caroline.

C'est une star du jazz au Japon, elle s'appelle Chie Ayado et on vient de l'entendre avec une reprise de Work Song. Elle, c'est une star internationale, Bonnie Tyler, une voix reconnaissable entre toutes. On écoute aujourd'hui son album Natural Force, sorti en 1978. On va la retrouver avec un titre qui s'appelle Heaven. Et puis nous irons dans les années 50, après avec Ray Charles et This Little Girl of Mine. Éclectisme, c'est le maître mot.

Les Doobie Brothers en 1973 avec Clear as the Driven Snow. Bonnie Tyler, elle, c'est notre artiste fil rouge aujourd'hui avec son album Natural Force. Un album qui a été produit par David McKay, Ronnie Scott et Steve Wolf, les deux derniers ayant écrit beaucoup des chansons de l'album, comme celle que l'on va écouter tout de suite, qui s'appelle Hey Love, It's a Feeling. Et puis juste après, un classique, parmi les classiques, Billy Joel avec Until the Night.

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0: C'est ce qu'on appelle un classique, un standard qui a été enregistré pour la première fois, figurez-vous, en 1927 par un dénommé Charles Hart. Are You Lonesome Tonight? On connaît bien sûr une des versions les plus célèbres par Elvis Presley. Là, c'était la star de la country, Dottie West. Encore une reprise et encore un standard, cette fois-ci une chanson d'Aretha Franklin, You Make Me Feel Like a Natural Woman, qui figure sur l'album Natural Force de Bonnie Tyler, qui est notre album fil rouge du jour. On va écouter tout de suite la version de Bonnie Tyler et puis plus près de nous, juste après, le groupe Soulful Black and White avec To Be Happy.
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Encore une reprise, un grand succès des années 70, Tie a Yellow Ribbon Around the Old Oak Tree. C'était la version de Tony Christie. Bonnie Tyler, l'album Natural Force, notre album fil rouge du jour. Vous pourrez retrouver toutes les infos sur cet album et sur Bonnie Tyler, solidgold.fr. On va la retrouver donc avec une chanson, encore une chanson de Scott and Wolf, Here Am I, et puis juste après, les sensuels Delphonics avec The Way Things Are.

de la soul music version Irma Franklin avec Open Up Your Soul dans Solid Gold. Bonnie Tyler, elle, c'est plus de la pop rock britannique puisque elle est galloise à l'origine, Bonnie Tyler. On va la retrouver avec une chanson écrite par un Écossais, figurez-vous. Et oui, il s'appelle Aaron, la chanson s'appelle Baby Goodnight et juste après, nous irons dans les années 60 avec Jerry Keller et Here Comes Summer. 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

Amy Stewart dans Solid Gold avec une chanson qui a eu son petit succès dans les années 80, Friends. Bonnie Tyler, elle, a explosé sur la scène internationale avec son album Natural Force en 1978. On découvre cet album assez varié, finalement plutôt pop-rock, mais avec des chansons de styles différents. Le cas aussi pour cette chanson qu'on va écouter tout de suite, Don't Stop the Music, qui diffère un peu des autres chansons de l'album. Et puis juste après, il s'agira de se remuer un petit peu le popotin avec un groupe des années 60, les Vandals, et leur chanson Slumber Party.

Je ne vous ferai pas l'injure de vous rappeler qui chantait la chanson qu'on vient d'écouter à l'instant. Je vous dirai juste qu'ils étaient quatre petits gars de Liverpool avec « From me to you ». Et nous arrivons à la fin de ce Solid Gold. J'espère que vous avez passé un très bon moment à l'écoute de votre émission de variété anglo-saxonne. N'oubliez pas que si vous voulez réécouter cette émission ainsi que toutes les autres émissions de Solid Gold, vous pouvez le faire sur le site solidgold.fr qui s'appelle comme le slogan Solid Gold, votre émission de variété anglo-saxonne. Prochaine émission, nouvel album Fil Rouge. Aujourd'hui, c'est Bonnie Tyler qui nous a accompagnés avec son album Natural Force, sorti en 1978. On se quitte avec un morceau pop-rock, It's About Time. Je vous laisse avec Bonnie Tyler. On se retrouve très vite. D'ici là, portez-vous bien. Salut.

Histoire de chanson. Nous sommes en mai 1974. À cette époque, 4 45 tours par an et tous les artistes se préparent pour sortir le tube qui deviendra peut-être le tube de l'été. En studio, c'est Jérôme à la mélodie. Son directeur artistique, Jean Albertini, trouve cette mélodie super efficace, mais il n'est pas convaincu par le texte et donc suspend la répétition pour l'enregistrement. Durant cette attente, l'ingénieur du son commence à fredonner « Oui Jérôme, c'est toi ». Et là, c'est Jérôme continue par « Non, je n'ai pas changé ». Tout de suite, Jean Albertini réagit en disant « Oui, voilà, c'est ça le titre, le refrain ». Et refait le texte avec c'est Jérôme sur cette base. À la fin de la séance d'enregistrement, Jean Albertini et c'est Jérôme feront chacun un chèque de 10 000 francs, 1500 euros, à l'ingénieur du son pour son inspiration. Cette chanson deviendra l'un des principaux tubes de c'est Jérôme.

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3: Salut à tous, c'est donc Cœur de Rocker, un Cœur de Rocker pas tout à fait comme les autres, puisque consacré à la musique de Chuck Berry. Chuck Berry qui, en novembre 55, au référendum de la revue américaine Billboard, était élu artiste le plus prometteur dans la catégorie Rhythm and Blues. Ceci alors que son disque Maybelline avait été, dans les semaines précédentes, le disque le plus matraqué dans les jukebox et par les radios. Petit flashback, à mai 55, alors qu'il se produit à Saint-Louis, au Cosmopolitan Club, Chuck Berry rencontre le bluesman Muddy Waters, qui, impressionné par son jeu de guitare, lui suggère d'aller à Chicago rencontrer Leonard Chess, le boss de Chess, sa maison de disques. C'est ce que fait Chuck Berry, qui, lors du rendez-vous, fait écouter deux morceaux qu'il a enregistrés sur un magnéto, le blues We We Ours et Ida Red, un standard de la musique country popularisé par Bob Wills. Bob Wills, le roi du swing, du western swing même. Chess décide de rebaptiser Ida Red Maybelline et il se met d'accord avec le célèbre disque jockey Alan Freed pour qu'il matraque Maybelline dans ses très populaires émissions de radio.

Maybelline, le premier tube de Chuck Berry en 1955, il y a 40 ans. Chuck Berry qui a longtemps soigneusement caché son véritable âge et il est né en réalité le 18 octobre 26 à San José en Californie, puis il a été élevé à Saint-Louis dans le Missouri. Donc il est né en 26 alors que pendant de nombreuses années on a voulu nous faire croire qu'il avait vu le jour en 1931, 5 ans plus tard.

0: Eddie Mitchell avec C'est un rocker, I'm a rocker, créé par Chuck Berry. Donc Chuck Berry que j'ai rencontré de nombreuses fois au cours de ma carrière de journaliste, par exemple en août 72 à Wembley, où il est sorti à l'époque grand vainqueur d'un festival où il partageait la vedette avec Little Richard, Jerry Lee Lewis, Bill Haley et son copain Bo Diddley. Tout de suite, on écoute un extrait de cette rencontre, de cette interview.
1: Qu'est-ce que cela représente pour vous d'être le numéro un de ce show? Je demandais à Chuck Berry.
2: How do I feel being the top pick? I'm still climbing, baby.
1: Quoi, que dites-vous?
2: On
1: n'est jamais numéro un. Personne n'est au sommet. Le sommet, c'est l'éventualité du déclin. Je continue à progresser, je suis une mine, les étoiles m'attendent. Mais ici vous êtes. Tiens, voici Bo Diddley qui rit, écoutez. Je veux que toute l'Europe le sache. J'espère un jour pouvoir m'amuser aussi, dit Chuck Berry. On me rappelle et qu'on entende des gens crier encore, encore, encore. Y a-t-il une différence pour vous entre ce show de Wembley et les shows du même style que auxquels vous avez participé en Amérique? Non, lorsqu'il y a une réunion de gens bien, ils vibrent tous ensemble, pareillement, que ce soit en Angleterre, en Europe, en Californie, en Louisiane, en Alabama, un peu partout.
2: Most places, various parts.

Dans les Rolling Stones qui en avril 64 avaient publié Carole sur leur premier album, Carole pour les beaux yeux de laquelle Chuck Berry était prêt à apprendre à danser, même si cela devait lui prendre toute la journée et toute la nuit. Chuck Berry tout de suite, on l'a écouté dans La Terre Promise, Promised Land, puis là on va enchaîner avec Linda Ronstadt dans Back in the USA, composé par Chuck Berry au retour d'Australie, où il avait rapidement été atteint par le mal du pays, en fait dès qu'il s'était rendu compte qu'il ne pouvait y manger des hot dogs et des hamburgers.

Vic Lawrence, ancien chanteur des Vautours dans C'est la vie, You Never Can Tell. C'est la version originale en anglais de ce classique mettant en scène un mariage d'ado. Chuck Berry employait les expressions C'est la vie, madame, monsieur, mademoiselle en français. Ceci parce que la cérémonie se déroulait en Louisiane. On poursuit ce cœur de rocker spécial consacré à la musique de Chuck Berry avec un autre groupe anglais célébrissime, les Beatles, dans cette chanson de Chuck Berry qui dit « Je n'ai pas envie qu'on me joue un tango, je suis plutôt d'humeur au mambo, c'est bien trop tôt pour un congo, continuez donc à secouer ce vieux piano que je puisse entendre un peu de cette musique rock'n'roll ».

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4: My hero, Chuck Berry. If you were to try and give rock and roll another name, you might call it Chuck Berry, right? In the 1950s, the whole generation worshipped his music, and when you see him perform today, past and present all come together, and the message is hail, hail, rock and roll.
5: C'est John Lennon qui chantait en 64 avec les Beatles, rock and roll music de Chuck Berry. John Lennon qui en août déclarait mon héros Chuck Berry. Si on voulait donner un autre nom au rock and roll, on pourrait très bien l'appeler Chuck Berry. Dans les années 50, toute une génération a voué un culte à sa musique, et quand on le voit jouer aujourd'hui, le passé et le présent sont réunis. Le message est hail, hail, rock and roll. Salut, salut, rock and roll. Voilà qui démontre l'admiration qu'avait John Lennon pour Chuck Berry, admiration partagée par d'innombrables musiciens. Ainsi est-il rare que lorsque deux musiciens se rencontrent, font le bœuf, ils ne jouent pas un morceau de Chuck Berry. Par exemple, celui où pour la première fois, certainement, on évoquait le phénomène groupie Sweet Little Sixteen.

Les Beach Boys avec Surfing USA, inspiré par le Sweet Little 16 de Chuck Berry qu'on a écouté juste avant. Chuck Berry qui, à ma connaissance, contrairement à d'autres artistes noirs, n'aurait pas eu une enfance malheureuse. Il était issu d'une famille de la middle class. Mais ça ne l'a pas empêché de démontrer l'importance, l'influence culturelle du peuple noir aux États-Unis, comme dans sa chanson Brown Eyed Handsome Man, reprise par Buddy Holly.

Fils d'Henri et de Martha Berry, Chuck Berry a grandi entouré de 5 frères et sœurs. L'une d'elles, Thelma, était la seule autorisée à jouer sur le piano familial. Martha jouait de la musique classique, principalement du Beethoven. Chuck Berry a composé Roll Over Beethoven comme une sorte de vengeance personnelle en souvenir de cette époque. Bon, après le Roll Over Beethoven par Chuck Berry, donc de Chuck Berry et par Chuck Berry, on enchaîne avec un autre classique de Chuck Berry, 30 Days, que Johnny Hallyday, qu'on écoutera dans quelques instants, chantait sous le titre de Rien que 8 jours. Ronnie Hawkins, pour sa part, est passé de 30 à 40 days. 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

Enchaîné à 30 Days, ou plutôt 40 Days, par Ronnie Hawkins. Johnny Hallyday avec Johnny Revient, son adaptation de Johnny Boy Good de Chuck Berry. Chuck Berry qui a été influencé dans sa manière de chanter par Nat King Cole, dans sa façon de jouer de la guitare par T-Bone Walker, Muddy Waters ou encore Charlie Christian. Chuck Berry qui, après son service militaire, fut d'abord coiffeur pour hommes, puis travailla dans un labo de photos. Mais c'est comme chanteur qu'on le retrouve en 64 dans No Particular Place to Go.

Il a souvent chanté du Chuck Berry, le gallois David Moon, cela avec Love Culture dans You Can't Catch Me. Et puis donc une chanson de Chuck Berry. Et Eddie Mitchell aussi a adapté bon nombre de classiques de Chuck Berry. Par exemple, à crédit en stéréo, c'était Almost Grown qu'on écoute sans plus attendre par le grand Chuck.

Chuck Berry dans Almost Grown. Alors bon, j'aurais aimé vous raconter la vie de ce grand pionnier du rock'n'roll en long et en large, mais je me suis dit que ce qui vous plairait le plus certainement, ce serait d'écouter un maximum de ses chansons, que ce soit par d'autres artistes ou par lui-même. Voilà, encore une heure qui a vraiment vite passé, enfin je pense que pour vous aussi. Je remercie Stéphane Guérin qui réalisait cette émission. On se retrouve, si vous le voulez, dans 8 jours à la même heure pour un autre cœur de rocker. Salut.

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0: Histoire de chanson. Nous sommes en mai 1974. À cette époque, 4 45 tours par an et tous les artistes se préparent pour sortir le tube qui deviendra peut-être le tube de l'été. En studio, c'est Jérôme à la mélodie. Son directeur artistique, Jean Albertini, trouve cette mélodie super efficace, mais il n'est pas convaincu par le texte et donc suspend la répétition pour l'enregistrement. Durant cette attente, l'ingénieur du son commence à fredonner « Oui Jérôme, c'est toi ». Et là, c'est Jérôme continue par « Non, je n'ai pas changé ». Tout de suite, Jean Albertini réagit en disant « Oui, voilà, c'est ça le titre, le refrain ». Et refait le texte avec c'est Jérôme sur cette base. À la fin de la séance d'enregistrement, Jean Albertini et c'est Jérôme feront chacun un chèque de 10 000 francs, 1500 euros, à l'ingénieur du son pour son inspiration. Cette chanson deviendra l'un des principaux tubes de c'est Jérôme.

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3: Ah, c'est parti. Montrez-moi ça, surtout. Allons donc.

0: J'en peux plus. Aïe.
1: Nous nous retrouvons en février 1977. Serge Lama et Michel Sardou dans un pot-pourri extrait de leur chanson favorite.

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1: Et moi celle-là donc.
0: Ah bon?
2: Je sortais tout droit du grand Moreau-le-Neuf avec mes airs d'adolescent. Je n'étais déjà plus un homme depuis déjà longtemps.
0: C'est que tu me plais.

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1977, un premier contrat avec CBS Records pour le groupe Toto et à la clé un premier album autoproduit qui paraît en septembre de la même année. 10 titres au menu et parmi ceux-ci, un premier single du nom de Hold the Line qui va se classer numéro 5 dans les charts américains et qui va déjà apporter au groupe Toto une certaine notoriété. Platine Collector, soyez les bienvenus, une émission consacrée aujourd'hui à ce grand groupe de rock américain qui s'appelle Toto, 14 albums au compteur écoulés à plus de 40 millions d'exemplaires et un son qui va profondément évoluer durant ces 4 décennies de carrière.

second album pour le groupe Toto qui s'appelle Hydra. Il paraît en 1978 et ne rencontre pas le même succès que son prédécesseur, avec pourtant deux hits qui vont se distinguer. On écoutait l'un d'entre eux, une belle ballade sentimentale du nom de 99. Et à l'instant, quand Toto envoie du lourd, du très lourd même, avec un quatrième opus, sans doute le plus célèbre et le plus prestigieux, un disque aux influences de rock progressif et de jazz fusion, véritable usine à tubes, parmi lesquels Waiting for Your Love.

Toto 4, le quatrième album studio de Toto, produit par le groupe lui-même et enregistré dans un contexte tendu avec la maison de disques suite à l'échec commercial de leur précédent opus. On y retrouve pourtant les plus grands hits du groupe. Parmi ceux-ci, on écoutait tout d'abord We Made It, et à l'instant, sans aucun doute, l'un des titres les plus célèbres du groupe Toto, Rosanna, probablement écrit à l'époque en l'honneur de la comédienne Rosanna Arquette.

1986, un nouvel album pour le groupe Toto. Il s'agit de Fahrenheit aux accents pop-rock, funk, voire soul music, avec même un premier morceau au style jazz-rock sur lequel participe l'illustre Miles Davis. Succès mitigé, en tout cas à l'époque, pour cet album qui va chuter jusqu'à la 54e place du Billboard américain. Une injustice, sans doute, quand on écoute notamment l'excellent Could This Be Love.

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Platine Collector spécial Toto avec précédemment un extrait de leur 7e album studio paru en 1988, second opus avec Joseph Williams, le fils du compositeur John Williams au chant. Il rencontre cette fois-ci un grand succès, notamment grâce au single le Pamela. Et à l'instant, l'année 1992, c'est l'album Kingdom of Desire, celui de la transformation pour Toto, dont le son devient plus électrique avec des guitares et une batterie qui sont mises en avant au détriment des claviers. Démonstration avec Two Hearts.

nouvel album pour le groupe Toto qui paraît en septembre 1995 avec un son résolument plus rock et la présence une nouvelle fois du guitariste Steve Lukather au chant. Les textes changent également avec des thèmes quelquefois plus graves comme l'espoir, l'hypocrisie, la rage, la foi ou encore la confiance. On y retrouve en tout cas cette belle ballade qui s'appelle « If You Belong To Me ».

Platine Collector spécial Toto avec précédemment le superbe Mindfields publié en 1999 et qui marque le retour de Bobby Kimball au chant. Un album moitié rock, moitié pop avec de véritables petites pépites comme Caught in the Balance et à l'instant extrait d'une compilation publiée en 1998 et au sein de laquelle le groupe Toto reprend quelques chansons déjà enregistrées par le passé mais jamais sélectionnées pour un album studio, c'était Going Home.

Le 13e album de Toto, Falling in Between, qui sort en février 2006, véritable melting pot de styles musicaux avec par la suite une gigantesque tournée d'une durée de presque 2 ans. L'extrait que l'on écoutait, c'est Bottom of Your Soul. Ainsi se termine ce Platine Collector consacré exclusivement au groupe Toto. On se quitte avec un extrait du 14e et dernier album du groupe, il s'appelle Holy War. Merci de votre écoute et à bientôt.

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1: Rencontre avec, au fil de nos rencontres, nous évoquerons le parcours d'un artiste, d'une artiste, d'un groupe. Une rencontre avec le groupe ABBA, en compagnie de Claude Michel-Evin, qui fut leur attaché de presse pour la France.

0: Le groupe ABBA s'est trouvé à la tête des hit-parades durant 8 années. Les musiques d'ABBA nous montrent l'influence continue de ce quatuor qui s'est positionné juste après Volvo dans le classement des plus grands exportateurs suédois. ABBA est aujourd'hui encore un de ces groupes légendaires de pop-rock les plus accomplis de tous les temps. Björn Ulvaeus, Benny Andersson, deux stars du groupe suédois, auxquelles va s'ajouter la femme de Björn, Agneta, et la petite amie de Benny, Annie Frid, qui devient Frida, chanteuse d'origine norvégienne.
1: 1974, Waterloo. Cette chanson compare une romance à la défaite de Napoléon au cours de cette bataille. Elle enthousiasma le jury international et remporta le concours Eurovision de la chanson qui se tenait à

0: Nous passons cette heure consacrée au groupe ABBA en compagnie de Claude-Michel Évin, qui a été leur attaché de presse pour la France.
1: J'exerçais à l'époque des fonctions d'attaché de presse. Donc moi, je les ai connus dès leur ascension vertigineuse vers les succès internationaux qu'on a connus, c'est-à-dire en 74, après Waterloo, qui était donc leur premier gros succès. Les filles, bon, il y a une qui était aguicheuse, c'était Agnetha, bien qu'étant très timide aussi, en fin de compte, et surtout assez solo. Intellectuellement, Björn et Benny étaient assez cultivés, puisque c'est des gens qui avaient poursuivi pas mal leurs études. Frida était, elle, plus star, plus poseuse, chanteuse de jazz au départ de sa carrière, elle était chanteuse de jazz, donc avec une certaine culture musicale quand même.

0: allé voir au Bourget. Pourquoi au Bourget? Parce qu'à l'époque, les avions internationaux de la SAS arrivaient encore au Bourget, donc c'est pas d'hier, c'est 74, donc. J'ai vu un Jean Charmant qui découvrait l'Europe continentale, puisqu'ils les succès qu'ils avaient eu. Ils avaient eu un succès en 73 qui s'appelait Ring Ring, qu'ils avaient propulsé en tête des parades autrichiens, d'Afrique du Sud, d'Angleterre, enfin de Suède. C'est un groupe qui était déjà un petit peu connu au plan international, mais encore une fois, c'était vraiment les prémices.
1: Nous écoutons donc Ring Ring, premier succès qui a révélé le groupe ABBA en 1973, avant Waterloo.

Donc il débarque gentiment, de façon très simple, pour cause, il n'est pas encore connu, il n'a pas encore donc gravi les escaliers de la célébrité. Il débarque. Je me souviens que Björn Ulvaeus, donc le guitariste du groupe, avait à l'époque une guitare dont il ne voulait pas se séparer, qui était une guitare avec plusieurs branches, comme une étoile, si vous voulez. C'était assez curieux. Et ça, c'était vraiment la chose qu'il fallait pas toucher, à laquelle il ne fallait pas toucher. Il voulait absolument la porter lui-même, d'ailleurs, et la garder avec lui dans la voiture, dans la limousine qu'on leur avait louée à l'époque.

0: Bjorn et Agnetha avaient une fille, enfin, qu'ils ont toujours, bien sûr, qui avait 3 ans à l'époque, et n'aime pas trop partir loin, trop longtemps. Alors, il y a des petites anecdotes là-dessus. Quand il venait faire une télévision, s'il devait rester plusieurs jours à Paris, qu'il y avait un week-end, ça m'est arrivé une fois, et moi, ils ont fait une vie d'enfer pour retourner en Suède, uniquement pour le week-end, alors que d'autres émissions de télévision étaient prévues pour eux au début de la semaine suivante. Benny et Frida étaient restés, eux, ravis d'être à Paris, ville qu'ils aimaient beaucoup. Ils avaient commencé à écumer pas mal de bons restaurants parisiens. Plus succès aidant, plus les voyages leur ont permis de découvrir à l'étranger, notamment la cuisine française qu'ils adoraient. Donc, ils étaient très friands de ça.
1: 1977. En octobre, Frida et Benny se marient. En décembre, Bjorn et Agnetha divorcent. C'est durant cette année que le groupe entame sa première série de concerts. Ce fut aussi l'année d'un projet inachevé, une mini-comédie musicale dont la chanson la plus populaire et la plus représentative est « Thank You for the Music », qui ne sortit qu'après la séparation du groupe. 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

0: À l'époque, ils envisagent notamment d'ailleurs d'aller de partir de Suède pour cause de taxes. Il faut savoir qu'ils ont monté un système très intéressant là-bas. Enfin, leur manager Stig Andersson, pardon, a monté un procédé très intéressant puisque dans les pays où la monnaie n'était pas forte et où ils pouvaient pas récupérer de l'argent, donc l'URSS, la Pologne, les pays de l'Est, ils envoyaient des bandes, ils vendaient leurs disques donc en monnaie locale, et comme cet argent ne voulait rien à l'ouest, si vous voulez, ils avaient monté un système de troc, c'est-à-dire qu'ils achetaient avec cet argent, il faut savoir qu'ils vendaient beaucoup beaucoup de disques aussi dans ces pays-là, des matières premières, du gaz, du pétrole, du blé, ce que vous voulez, et ils leur vendaient après l'État suédois. Donc c'était une meilleure façon pour eux de d'être présents dans ces pays-là, où encore une fois la monnaie est pas chère, et où, en plus qu'on ne peut pas changer, pour récupérer de l'argent donc des pays de l'Est. Et ça a très bien fonctionné. Je crois qu'ils ont d'ailleurs eu des félicitations de la couronne scandinave, enfin la couronne suédoise, pardon, puisqu'ils ont été meilleurs exportateurs ou importateurs, ils ont reçu un award pour ça à l'époque.
1: 1977, ABBA entame sa première série de concerts. C'est aussi l'année où le groupe est la vedette d'un film long-métrage tourné en Australie.

0: leur dernière tournée qui démarre aux États-Unis donc à la fin de cette année, là, 77, pour se poursuivre par l'Europe début 78. Ça a commencé par un concert auquel j'ai assisté à Göteborg, puisque j'avais été invité par le management du groupe à venir les voir en Suède. Ensuite, ils sont passés à Paris, à la Porte de Pantin à l'époque, donc courant avril, mai, je ne sais plus exactement quand. Ils l'ont fait toute l'Europe, pour finir, cette même année-là, en Australie, où ils étaient un groupe plus important, paraît-il, que les Beatles. Alors, à la suite de cette tournée, d'ailleurs, sur une australienne, un film a été réalisé qui s'appelait ABBA The Movies, qui donc relatait toute leur tournée australienne.
1: Chiquitita devint objet d'un acte de charité. Les bénéfices furent consacrés au Fonds des Nations Unies pour les enfants. Les revenus furent estimés à plusieurs centaines de milliers de livres sterling. Chiquitita.

1979. Les succès continuent à s'accumuler. Does Your Mother Know s'écarte légèrement de la formule gagnante habituelle. Chanson interprétée par Björn et non pas par Agnetha, comme c'était normalement le cas.

0: Jimmy Anderson et Einfried Lindstadt se marient. Ils vivaient ensemble depuis 8 ans, à peu près. Ils décident de se marier, donc ils avaient été mariés déjà chacun de leur côté avant. Benny avait des enfants dès leur premier mariage, donc, et Einfried aussi. De l'autre côté, par contre, ça se gratte plutôt, puisque Björn et Agnetha divorcent. Ce qu'on avait pressenti l'année d'avant, c'est malheureusement pour eux et surtout pour la bonne marche du groupe.
1: Voulez-vous, morceau phare de l'album de cette année 1979. Cet album est une nouveauté, car les chansons beaucoup plus personnelles traitent des problèmes sentimentaux du groupe.

79 également, donc tournée européenne, qui commence à Göteborg, et qui se termine à Dublin, avec au passage 6 concerts à Wembley Arena, sold out, gros succès.

L'ambiance, le moment au sein du groupe était assez détestable. Personne ne se parlait, puisque encore une fois, Benny et Frida, tout allait bien. Ils se sépareront d'ailleurs un peu plus tard, eux aussi, mais là, ça allait encore. Mais Agnetha et Björn, c'était la gueule continuelle. Ça, encore une fois, ça se traduisait par des tensions, et c'est encore une fois, ça a précipité l'avenir du groupe, puisque on splittait à ce moment-là.

1981. Frida et Benny divorcent. Les relations dans le groupe deviennent très tendues. Sortie de l'album The Visitors, reprenant leur dernier titre, One of Us.

0: Alors la promotion de ces deux derniers albums est assurée bien sûr comme d'habitude par des clips qui s'appelaient à ce moment-là ça s'appelait déjà des clips. Ah, les clips c'était plus du film promo. Et pour la petite histoire, ces clips bien sûr sont réalisés avec alors qu'ils sortent plus du tout, mais bon, il faut quand même faire semblant. Et on a régulièrement de leurs nouvelles via ces clips. Mais sinon, le groupe enregistre d'une façon séparée. C'est-à-dire que quand on enregistre un album, on n'est pas obligé d'avoir tous les musiciens au même moment. Donc chacun enregistre de son côté. Et donc, ce dernier album qui sort, 81, The Visitor.
1: 1982. Quelques hits de moindre importance extraits de l'album The Visitors maintiennent le groupe dans les hit-parades et auprès du public. Mais chaque membre du groupe envisage le futur sans un bas.

0: Nous venons d'écouter Head Over Heels et Under Attack, deux extraits de ce dernier album, The Visitors. Puis ce fut la séparation. Frida et Agnetha se lancèrent dans des carrières solo avec des succès moins importants que ceux d'ABBA.
1: Les filles, de leur côté, continuent une carrière solo. Phil Collins produit un très très bel album qui s'appelle There Is Something Going On, avec le titre qui s'appelait I Know There Is Something Going On, qui a atteint les premières places des charts en Europe et aux États-Unis.

Anita sortit aussi quelques titres que l'on peut retrouver sur un album, The Voice of ABBA, les voix d'ABBA, Anita et Frida. Nous écoutons donc maintenant Anita, The Heat Is On.

On a plus tellement de leurs nouvelles, c'est sûr, sauf de, encore une fois, Benny Bjorn, qui fait l'actualité au travers des différentes communes musicales qu'ils produisent. Par contre, le groupe existe toujours, puisque, en termes de commercial, bien sûr, puisque les compilations se vendent énormément, que le groupe est toujours actuel.

0: Et c'est ainsi que nous terminons cette émission consacrée au groupe ABBA avec ses deux titres, The Name of the Game, le nom de la partie, et One Man, One Woman, un homme, une femme. C'est l'entente entre deux hommes et deux femmes qui a détruit l'existence d'un groupe mondial très populaire, comme quoi rien ne résiste aux relations entre les personnes, même pas le succès.
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2: Ma musique chante en français, c'est tout de suite, c'est sur votre radio et c'est le meilleur de la chanson française. La musique chante en français aujourd'hui, elle va commencer doucement, tranquillement, avec ce qu'on pourrait considérer comme une des plus belles chansons écrites par Michel Fugain, Forteresse.
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L'artiste fil rouge de cette émission, c'est Régis Fléchot. Il est compositeur. Il a à son actif plus de 200 musiques. Après des années saines en tant que guitariste, le voici à composer des musiques, notamment celles que nous allons écouter, que nous avons l'habitude d'écouter dans cette émission. À nos essences, c'est Audrey Shine qui l'interprète et c'est Régis Fléchot qui l'a composée.

Odeshine, à nos essences, un extrait d'un album composé par Régis Fléchot qui avait pour titre « Tout commence par un regard ». Cet album se voulait un hommage aux femmes. Régis Fléchot est passé de l'autre côté du micro. On va l'écouter tout de suite avec une première chanson qui est le titre éponyme de son album qui vient de sortir, qui sera apaisé.

0: Régis Fléchot, qui est l'artiste fil rouge de cette émission.
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0: Et avec Franck Michael, restons dans le sujet de l'amour. Pourquoi pas, c'est notre sujet préféré. Jamais je ne vivrai sans toi.

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1: Je l'aime à mourir, c'était Francis Cabrel. La suite, c'est avec Pierre Bellemare, un album qu'on peut considérer comme posthume avec la reprise du titre de Mouloudji, Un jour tu verras.

0: Régis Fléchot est l'artiste fil rouge de cette émission. Il vient de sortir un album 5 titres. Le sixième, c'est le titre bonus, c'est comme ça qu'on l'appelle souvent. Et l'idée de Régis Fléchot pour ce titre bonus est assez originale, puisqu'il a mis en musique un poème de Paul Verlaine, Puisque l'aube grandit.
1: 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Arrière aussi les poings crispés et la colère à propos des méchants et des sots rencontrés. Arrière la rancune abominable, arrière l'oubli qu'on cherche en des breuvages exécrés. Car je veux, maintenant qu'un être de lumière a dans ma nuit profonde émis cette clarté, une amour à la fois immortelle et première, de par la grâce, le sourire et la bonté. Je veux guider par vous, beaux yeux aux flammes douces, par toi conduit, aux mains où tremblera ma main, marcher droit, que ce soit par des chemins de mousse, ou que rocs et cailloux encombrent le chemin. Oui, je veux marcher droit et calme dans la vie, vers le but où le sort dirigera mes pas, sans violence, sans remords et sans envie. Ce sera le devoir heureux au gai combat. Et comme, pour bercer les lenteurs de la route, je chanterai des airs ingénus, je me dis qu'elle m'écoutera sans déplaisir, sans doute. Et vraiment, je ne veux pas d'autre paradis.

Scénaria, la chanson a été composée par Julien Clerc qui nous l'interprète ici. Les paroles sont d'Étienne Rodagil et c'était sur l'album Niagara de l'artiste en 1971.

C'est le boléro de Ravel qui sert de motif musical à l'arrière-plan de cette chanson composée et interprétée par Gilbert Bécourt en 1961. C'est Pierre Delanoë qui avait écrit les paroles.

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1: Vous l'avez reconnu, bien sûr, c'est Thomas Dutronc comme un manouche sans guitare.
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1: Et ma musique chante en français cette semaine accueille en artiste fil rouge Régis Fléchot. Nous allons écouter un extrait de son nouvel album qui saura m'apaiser. Un EP 5 titres avec Puisque l'homme grandit en titre bonus que nous avons écouté tout à l'heure. Voici Immortel, extrait de cet album.

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La balade de Jim, c'est évidemment Laurent Voulzy qui a signé la musique. C'est Alain Souchon qui a composé tout cela. C'était sur l'album C'est comme vous voulez en 1985.

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Daniel Balavoine, souvenir des années 80 toujours, avec Jackie Quartz en 1982, son principal succès, juste une mise au point.

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Allez, juste une mise au point, c'est avec Jean-Jacques Goldman, Quand la musique est bonne, sorti lui aussi en 1982 et certifié la même année disque d'or, que soit se terminer la première heure de ma musique chantant français du jour.

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8: Nous revoici avec Jean-Louis Murat, si je devais manquer de toi.

Des nouvelles de Jean-Louis Murat. Il a produit à l'automne 2017 un nouvel album intitulé Travaux sur la Nationale 89. Notre artiste fil rouge de la semaine, c'est Régis Fléchot. Le voici avec un extrait de son dernier album en date, Diamant du cœur.

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1: Diamant du cœur, c'était Régis Fléchot, un extrait de son album qui vient de sortir il y a peu, qui a pour titre « Qui sera apaisé ?»
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1: Ah oui, peut-être ma musique chante en français, en tout cas on écoute « Les amants d'un jour ».
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puisque nous en sommes aux hommages, voici celui à Georges Brassens. Georges Brassens d'ailleurs était parmi les musiciens. Il y avait Moustache, Zanini et les petits français. Il y en avait tellement que c'est impossible à tous citer. Beaucoup plus récent, Frérot de la Vega, Ton visage.

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0: C'est Daniel Lavoie qui avait sorti la chanson en 1983 sur son album Tension, Attention. Voici le duo de Catherine Lara et de Richard Cotiantes.

0: Le lion est mort ce soir. C'est Henri Salvador qui, en 1962, avait immortalisé ce succès mondial. Chanson qui avait été écrite en anglais, évidemment, en 1939, par Salomon Linda.
1: Oui,
0: et voici la version de Powo.
1: Oui,
0: nous étions en 1992.
1: Oui,

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1: Et cette semaine, l'album et le chanteur fil rouge plutôt de cette émission, c'est Régis Fléchot. Le voici avec un extrait de son dernier album en date qui a pour titre « Qui sera apaisé ». Le titre que l'on va écouter, c'est « Au plus profond de moi ».

Une autre histoire, c'est une chanson de Gérard Blanc. Elle est sortie en 1987 et aujourd'hui dans cette émission, c'était Chimène Badi qui nous l'interprétait.

0: C'était Christophe Willem, Jacques Addy.
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0: Et dans ma musique chante en français, voulais-je dire, un Christophe peut en cacher un autre, puisque voici Christophe Ravet et les Rolling Sonotones. Écoutez bien, Fabrique de couleurs.

Christophe Ravé et les Rolling Stones fabriquent deux couleurs. C'est un extrait de leur second album qui a pour titre Deuxième Service, tout simplement. Aussi Pascal Obispo, Tombé pour elle.

C'est en 2009 que le grand public a connu Stromae avec sa chanson « Alors on danse ». Son second album Racine Carrée est sorti en 2013 et ce fut un succès autant du point de vue des critiques que du point de vue commercial puisqu'il s'est très bien vendu à travers le monde, on peut le dire.

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2: Et cette émission va se terminer comme elle a commencé avec Régis Fléchot, un dernier extrait de son nouvel album. Ça s'appelle « Porté par une vague ».

Vous avez pu découvrir et peut-être et apprécier Régis Fléchot tout au long de cette émission. Émission Ma Musique Chante en Français qui touche à sa fin. On se donne un rendez-vous très bientôt sur cette même radio pour de nouvelles aventures, pour 2 heures de la meilleure chanson française. En attendant, soyez heureux, la musique ici ne s'arrête jamais, vous le savez. Toute l'équipe de la radio vous embrasse et à bientôt. Salut !

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2: Bonsoir, on débute cette émission avec celui qui a été le premier roi du rock'n'roll en Angleterre, Tommy Steele.

J'ai découvert le rock'n'roll en juillet 57 alors que j'étais en vacances. Ma mère travaillait à côté de Hyde Park, à l'ambassade de France à Londres. La semaine, elle me confiait à une famille anglaise qui possédait un gramophone sur lequel on pouvait écouter des 78 tours. Alors pour les parents, c'était Bing Crosby, Frank Sinatra, Dean Martin. Leurs enfants préféraient Fats Domino, Bill Haley et la première idole, la première rock star anglaise, Tommy Steele. Lorsque je suis reparti à Paris à la rentrée, maman m'a offert le 78 tours rock with a caveman de Tommy Steele avec en face B Rock Around the Town que j'appréciais autant. Ce single a été enregistré avec le jazzman Ronnie Scott au saxophone ténor. Invité régulier de la très populaire émission télévisée Six Fine Special, le jeune Terry Wayne, né en 1941, a été sous-évalué. Il était originaire de l'East End, comme à Londres, donc comme Tommy Steele. Il ne manquait pas de talent et fit un excellent choix de chansons sur son premier et simple. Il a repris Matchbox bien avant les Beatles et Your True Love. De

En 1958, il a sorti deux autres morceaux de Carl Perkins, All Mama's Children et Bopping the Blues. Cette année-là, il a remplacé Jerry Lee Lewis dans la tournée britannique que Jerry Lee a dû abandonner en raison de son mariage avec sa toute jeune cousine. This is the night, Terry Dean, qui doit son pseudonyme à James Dean. Il s'est avéré à cette époque, 57-58, comme une sorte de docteur, Jekyll and Mr. Hyde, capable de tituber ivre et nu dans Londres en plein hiver, de saccager sa chambre d'hôtel, etc., etc. Il devint la cible de la presse à scandale, bien avant les Rolling Stones et les Sex Pistols, surtout quand en plus l'armée l'a réformé.